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1: Bonjour à tous. Le choc à Tomblaine, en Meurthe-et-Moselle, après ce terrible crash d'avion. 11 personnes ont perdu la vie ce dimanche alors qu'elles devaient participer à un baptême de parachutisme. Il s'agit de l'accident d'avion le plus mortel en France, en dehors des vols militaires et commerciaux. Sur place, le ministre de l'Intérieur, Laurent Nunez, a décrit un véritable drame. Une enquête a été ouverte et confiée au parquet de Paris pour déterminer les circonstances exactes de l'accident. L'actualité, c'est aussi la canicule qui recule petit à petit en France. Aucun département n'est placé en vigilance rouge, même si 19 restent en alerte orange, tout comme 19 autres pour risque d'orage. Des intempéries qui doivent se poursuivre notamment toute la journée de lundi. Dans ce contexte, une nouvelle réunion de crise interministérielle est prévue ce lundi matin à Matignon. Elle sera présidée par le Premier ministre Sébastien Lecornu, avec pour objectif de dresser le bilan de cet épisode caniculaire. Les ministres doivent également discuter d'éventuelles nouvelles vagues de chaleur, avec un point particulier consacré à la situation du monde agricole. L'émotion à Narbonne, près d'un millier de personnes se sont rassemblées dimanche dans l'Aude pour rendre hommage à Louis, cet adolescent de 17 ans tué cette semaine lors d'un guet-apens. En parallèle, 300 militants identitaires d'ultra-droite ont également manifesté dimanche après-midi. Le ministre de l'Intérieur dénonce une exploitation de l'extrême droite et rappelle que ce meurtre n'avait aucun lien avec motif d'ordre racial. La famille de la victime avait notamment annoncé ne pas vouloir s'associer au mouvement pour éviter toute récupération. Dans le reste de l'actualité, l'Iran menace les navires qui seraient tentés de contourner son couloir de passage dans le détroit d'Ormuz. Regain de tension au Moyen-Orient, Téhéran affirme être déterminé à défendre sa souveraineté après de nouvelles frappes américaines sur son territoire. Le cessez-le-feu, lui, est de nouveau menacé alors que les deux camps s'accusent mutuellement de violations. Dans le même temps, l'Iran a mené plusieurs frappes sur Bahreïn et le Koweït. Et puis en foot, le Canada, premier qualifié pour les huitièmes de finale du mondial. Les Canadiens se sont imposés 1-0 en toute fin de match. Bonne journée à tous.

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1: Bonjour à tous. Le choc à Tomblaine, en Meurthe-et-Moselle, après ce terrible crash d'avion. 11 personnes ont perdu la vie ce dimanche alors qu'elles devaient participer à un baptême de parachutisme. Il s'agit de l'accident d'avion le plus mortel en France, en dehors des vols militaires et commerciaux. Sur place, le ministre de l'Intérieur, Laurent Nunez, a décrit un véritable drame. Une enquête a été ouverte et confiée au parquet de Paris pour déterminer les circonstances exactes de l'accident. L'actualité, c'est aussi la canicule qui recule petit à petit en France. Plus aucun département n'est placé en vigilance rouge, même si 19 restent en alerte orange, tout comme 19 autres pour risque d'orage. Des intempéries qui doivent se poursuivre notamment toute la journée de lundi. Dans ce contexte, une nouvelle réunion de crise interministérielle est prévue ce lundi matin à Matignon. Elle sera présidée par le Premier ministre Sébastien Lecornu, avec pour objectif de dresser le bilan de cet épisode caniculaire. Les ministres doivent également discuter d'éventuelles nouvelles vagues de chaleur, avec un point particulier consacré à la situation du monde agricole. L'émotion à Narbonne, près d'un millier de personnes se sont rassemblées dimanche dans l'Aude pour rendre hommage à Louis, cet adolescent de 17 ans tué cette semaine lors d'un guet-apens. En parallèle, 300 militants identitaires d'ultra-droite ont également manifesté dimanche après-midi. Le ministre de l'Intérieur dénonce une exploitation de l'extrême droite et rappelle que ce meurtre n'avait aucun lien avec motif d'ordre racial. La famille de la victime avait notamment annoncé ne pas vouloir s'associer au mouvement pour éviter toute récupération. Dans le reste de l'actualité, l'Iran menace les navires qui seraient tentés de contourner son couloir de passage dans le détroit d'Ormuz. Regain de tension au Moyen-Orient, Téhéran affirme être déterminé à défendre sa souveraineté après de nouvelles frappes américaines sur son territoire. Le cessez-le-feu, lui, est de nouveau menacé alors que les deux camps s'accusent mutuellement de violations. Dans le même temps, l'Iran a mené plusieurs frappes sur Bahreïn et le Koweït. Et puis en foot, le Canada, premier qualifié pour les huitièmes de finale du mondial. Les Canadiens se sont imposés 1-0 en toute fin de match. Bonne journée à tous.

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1: Bonjour à tous. Le choc à Tomblaine, en Meurthe-et-Moselle, après ce terrible crash d'avion. 11 personnes ont perdu la vie ce dimanche alors qu'elles devaient participer à un baptême de parachutisme. Il s'agit de l'accident d'avion le plus mortel en France, en dehors des vols militaires et commerciaux. Sur place, le ministre de l'Intérieur, Laurent Nunez, a décrit un véritable drame. Une enquête a été ouverte et confiée au parquet de Paris pour déterminer les circonstances exactes de l'accident. L'actualité, c'est aussi la canicule qui recule petit à petit en France. Plus aucun département n'est placé en vigilance rouge, même si 19 restent en alerte orange, tout comme 19 autres pour risque d'orage. Des intempéries qui doivent se poursuivre notamment toute la journée de lundi. Dans ce contexte, une nouvelle réunion de crise interministérielle est prévue ce lundi matin à Matignon. Elle sera présidée par le Premier ministre Sébastien Lecornu, avec pour objectif de dresser le bilan de cet épisode caniculaire. Les ministres doivent également discuter d'éventuelles nouvelles vagues de chaleur, avec un point particulier consacré à la situation du monde agricole. Émotion à Narbonne, près d'un millier de personnes se sont rassemblées dimanche dans l'Aude pour rendre hommage à Louis, cet adolescent de 17 ans tué cette semaine lors d'un guet-apens. En parallèle, 300 militants identitaires d'ultra-droite ont également manifesté dimanche après-midi. Le ministre de l'Intérieur dénonce une exploitation de l'extrême droite et rappelle que ce meurtre n'avait aucun lien avec motif d'ordre racial. La famille de la victime avait notamment annoncé ne pas vouloir s'associer au mouvement pour éviter toute récupération. Dans le reste de l'actualité, l'Iran menace les navires qui seraient tentés de contourner son couloir de passage dans le détroit d'Ormuz. Regain de tension au Moyen-Orient, Téhéran affirme être déterminé à défendre sa souveraineté après de nouvelles frappes américaines sur son territoire. Le cessez-le-feu, lui, est de nouveau menacé alors que les deux camps s'accusent mutuellement de violations. Dans le même temps, l'Iran a mené plusieurs frappes sur Bahreïn et le Koweït. Et puis en foot, le Canada, premier qualifié pour les huitièmes de finale du mondial. Les Canadiens se sont imposés 1-0 en toute fin de match. Bonne journée à tous.

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1: Bonjour à tous et on commence avec ce dramatique accident. Meurthe-et-Moselle, un petit avion s'est écrasé hier à Tomblaine près de Nancy pour une raison encore inexpliquée. 11 personnes ont été tuées. Les victimes sont 5 moniteurs de parachutisme, 5 élèves et le pilote. Certaines familles de victimes ont également assisté à la chute de l'aéronef selon le ministre de l'Intérieur Laurent Nunez. Les témoins ont été pris en charge et selon le bureau d'enquête et d'analyse pour la sécurité de l'aviation civile, il s'agit de l'accident d'aviation générale le plus grave en termes de bilan humain en France. L'actualité, c'est également les fortes températures qui reculent enfin en France. Plus aucun département n'est en vigilance rouge canicule. 22 restent en alerte orange sur toute la façade est du pays. Mais les fortes chaleurs ont eu un impact important. Elles ont notamment provoqué 1000 décès supplémentaires que la normale. Des chiffres recensés par Santé publique France. Le ministère de l'Intérieur lui note une augmentation extrêmement importante des interventions pour secours à personne. Et après cet épisode de caniculaire, Sébastien Lecornu réunit aujourd'hui une nouvelle cellule de crise interministérielle. Selon Matignon, il s'agit de faire le bilan de ces derniers jours. Également à l'ordre du jour, le suivi des impacts sanitaires, mais aussi socio-économiques, dont l'agriculture. La mobilisation ne faiblit pas. Des rassemblements sont organisés encore aujourd'hui devant les tribunaux et le ministère de la Justice à Paris. Des manifestations pour dénoncer les dysfonctionnements et les lenteurs de la justice après l'affaire Liana. Nouvelle trêve dans le détroit d'Ormuz. L'Iran et les États-Unis ont échangé des frappes ces derniers jours en s'accusant mutuellement de violer leur cessez-le-feu. Finalement, les deux pays ont accepté de cesser de s'attaquer. Une rencontre est également prévue demain au Qatar afin de résoudre leurs différends concernant cet axe stratégique pour la circulation des hydrocarbures. Et puis le football, le Canada est le premier qualifié pour les huitièmes de finale de la Coupe du Monde. Les Canadiens ont battu l'Afrique du Sud, une victoire 1-0 décrochée au terme du temps additionnel. Excellent début de journée à tous.
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3: Nuages et soleil ce matin sur l'ensemble du territoire de la Manche, une situation qui va durer quasiment toute la journée puisqu'en soirée, le ciel sera voilé. Les températures comptaient 15 degrés ce matin à Sourdeval, 16 à Pontorson, Saint-Sauveur-Village, Jobourg et Saint-Lô, 17 à 40 ans, Montebourg, 18 à Granville, La Glacerie et Barneville-Carteret. Dans l'après-midi, les maxis seront comprises entre 18 et 24 degrés. Côté mer, elle sera belle avec un vent de secteur nord-nord-ouest qui va souffler entre 30 et 40 km/h en rafale. La mer sera basse à 14h39, haute à 20h03, un QF de 65, il est toujours en hausse.
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1: Et nous sommes le 29 juin aujourd'hui, nous fêtons les Pierre et les Paul. Et en ce 29 juin, j'aurais pu vous parler de l'écrivain Antoine de Saint-Exupéry, né en 1900, ou de Lucie Aubrac, grande résistante française, née en 1912. J'aurais aussi pu vous parler de Robert Schuman, président du Conseil des ministres français et l'un des pères fondateurs de l'Union européenne, né en 1886. Mais le 29 juin 1921, né à Bourgoin-Jallieu, en Isère, l'un des plus prolifiques écrivains français, Frédéric Dard. Frédéric Dard publie son premier livre en 1940. C'est 9 ans plus tard, au moment de l'épanouissement en France du roman noir, que paraît Réglez-lui son compte, premier d'une série de 174 titres, mettant en scène le commissaire San Antonio, personnage qui entrera au panthéon des héros populaires de la littérature. Dès le départ, Frédéric Dard impose une œuvre unique où le travail sur la langue, notamment, tient une place primordiale. En parallèle des San Antonio, Frédéric Dard publie sous son nom ou sous d'autres pseudonymes un grand nombre de romans de genres différents. En tout, près de 300 livres qui font de lui l'un des écrivains les plus prolixes de la seconde moitié du XXe siècle et de son œuvre l'un des patrimoines de la littérature française. On citera notamment le savoureux La vieille dame qui marchait dans la mer, transposé au cinéma en 1991 avec Jeanne Moreau et Michel Serrault. Frédéric Dard meurt le 6 juin 2000 en Suisse. La citation du jour est signée de Frédéric Dard. 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
1: Bonjour à tous. Et on commence avec ce dramatique accident. Meurthe-et-Moselle, un petit avion s'est écrasé hier à Tomblaine, près de Nancy, pour une raison encore inexpliquée. 11 personnes ont été tuées. Les victimes sont 5 moniteurs de parachutisme, 5 élèves et le pilote. Certaines familles de victimes ont également assisté à la chute de l'aéronef, selon le ministre de l'Intérieur, Laurent Nunez. Les témoins ont été pris en charge. Et selon le bureau d'enquête et d'analyse pour la sécurité de l'aviation civile, il s'agit de l'accident d'aviation générale le plus grave en termes de bilan humain en France. L'actualité, c'est également les fortes températures qui reculent enfin en France. Plus aucun département n'est en vigilance rouge canicule. 22 restent en alerte orange sur toute la façade est du pays. Mais les fortes chaleurs ont eu un impact important. Elles ont notamment provoqué 1000 décès supplémentaires que la normale. Des chiffres recensés par Santé publique France. Le ministère de l'Intérieur lui note une augmentation extrêmement importante des interventions pour secours à personne. Et après cet épisode de canicule, Sébastien Lecornu réunit aujourd'hui une nouvelle cellule de crise interministérielle. Selon Matignon, il s'agit de faire le bilan de ces derniers jours. Également à l'ordre du jour, le suivi des impacts sanitaires, mais aussi socio-économiques, dont l'agriculture. La mobilisation ne faiblit pas. Des rassemblements sont organisés encore aujourd'hui devant les tribunaux et le ministère de la Justice à Paris. Des manifestations pour dénoncer les dysfonctionnements et les lenteurs de la justice après l'affaire Liana. Une nouvelle trêve dans le détroit d'Ormuz. L'Iran et les États-Unis ont échangé des frappes ces derniers jours en s'accusant mutuellement de violer leur cessez-le-feu. Finalement, les deux pays ont accepté de cesser de s'attaquer. Une rencontre était également prévue demain au Qatar afin de résoudre leurs différends concernant cet axe stratégique pour la circulation des hydrocarbures. Et puis le football, le Canada est le premier qualifié pour les huitièmes de finale de la Coupe du Monde. Les Canadiens ont battu l'Afrique du Sud, une victoire 1-0 décrochée au terme du temps additionnel. Excellent début de journée à tous.
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3: Nuages et soleil ce matin sur l'ensemble du territoire de la Manche, une situation qui va durer quasiment toute la journée puisqu'en soirée, le ciel sera voilé. Les températures comptaient 15 degrés ce matin à Sourdeval, 16 à Pontorson, Saint-Sauveur-Village, Jobourg et Saint-Lô, 17 à 40 ans, Montebourg, 18 à Granville, La Glacerie et Barneville-Carteret. Dans l'après-midi, les maxis seront comprises entre 18 et 24 degrés. Côté mer, elle sera belle avec un vent de sec nord-nord-ouest qui va souffler entre 30 et 40 km/h en rafale. La mer sera basse à 14h39, haute à 20h03, un coef de 65, il est toujours en hausse.
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0: Bélier, vous tracez la route de votre ambition avec courage. Taureau, vous débordez d'énergie que vous mettez au service de vos futurs projets. Gémeaux, recontactez d'anciennes connaissances. Vous avez besoin d'être épaulé et que l'on vous donne un coup de pouce. Cancer, faites des exercices de relaxation pour détendre vos tensions musculaires. Lion, vous aspirez au dépaysement, à élargir vos frontières mentales et physiques, à vous évader de votre quotidien. Vierge, quittez votre tour d'ivoire pour arpenter les chemins de la carte du tendre, vous ne le regretterez pas. Balance, si vous avez des choses à formuler, c'est le moment de dire ce que vous avez sur le cœur afin de clarifier la situation. Scorpion, vous avez du pain sur la planche aujourd'hui. Soit vous êtes en retard dans votre travail, soit vous faites face à un regain d'activité inattendu. Sagittaire, avis aux célibataires. Endossez votre habit de lumière pour conquérir l'élu de votre cœur. Capricorne, prenez du recul et ne mettez pas d'huile sur le feu en cas de conflit, c'est plus raisonnable. Verseau, vous multipliez les contacts aujourd'hui. Vous rencontrez de nouvelles têtes qui vous permettront d'élargir votre cercle relationnel. Poisson, si votre balance penche du mauvais côté, commencez un régime et buvez plus d'eau.
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0: 7h, l'heure de retrouver vos premières infos de la Manche avec Jean-Luc Herman. Bonjour Jean-Luc.
1: Bonjour Jean-Marc, bonjour à tous. Le verdict est tombé dans l'affaire dite de la fusillade des provinces. Un quartier de Cherbourg en Cotentin qui était le théâtre d'événements graves en mars 2021 sur fond de lutte de territoire pour les narcotrafiquants. Les 5 prévenus, dont 3 étaient absents, ont été reconnus coupables de tentative d'assassinat. 2 des 3 victimes ont-elles été reconnues coupables de violences avec circonstances aggravantes? Les 5 prévenus ont écopé de 7 à 15 ans de prison. Les élus de l'agglo du Cotentin ont voté dans l'urgence une enveloppe de 3 millions d'euros pour la mise en œuvre d'actions pour lutter contre des micro-fissures et des fuites d'eau sur l'aquarium abyssal de la Cité de la Mer. Elle consiste en l'adoption d'aménagements spécifiques en cas de dégradation de la structure qui vise à migrer les espèces présentes dans le joyau de la Cité de la Mer. Le préfet de la Manche a placé le secteur Vire et Sienne-Soule en alerte sécheresse. Le reste du département reste en vigilance. Selon le représentant de l'État, les températures caniculaires, le déficit important de précipitations depuis le début du printemps et un hiver assez sec sont les causes de la dégradation rapide des cours d'eau de la Manche. Il invite tous les usagers du département à faire dès maintenant des efforts pour limiter la consommation d'eau. Un important trafic de stupéfiants a été mis à jour par les gendarmes de Cherbourg. Après une enquête minutieuse, les militaires ont pu réaliser un joli coup de filet lundi dernier avec l'interpellation de 7 personnes. Les perquisitions ont permis de mettre la main sur 565 grammes de cannabis, 87 grammes de kétamine, 43 grammes d'héroïne, 174 grammes de cocaïne, 6 475 €, 16 téléphones et 2 pistolets à impulsion électrique. De nouvelles habitations dans le Val-de-Serre ont été la cible de cambriolages ces derniers jours. Les autorités appellent les habitants à ne pas laisser leurs fenêtres ouvertes si elles s'absentent. Toute présence inhabituelle d'individus doit être signalée aux forces de l'ordre. Plusieurs enquêtes sont ouvertes. Les courses à Clairefontaine, le prix de la ville de Tourgeville, les préférés sont les 3, 9, 4, 10, 2, 7, 16 et 14. Suite de l'actu, c'est avec Clémence Lobary. Bonjour Clémence.
2: Bonjour à tous. Et on commence avec ce dramatique accident. En Meurthe-et-Moselle, un petit avion s'est écrasé hier à Tomblaine, près de Nancy, pour une raison encore inexpliquée. 11 personnes ont été tuées. Les victimes sont 5 moniteurs de parachutisme, 5 élèves et le pilote. Certaines familles de victimes ont également assisté à la chute de l'aéronef, selon le ministre de l'Intérieur, Laurent Nunez. Les témoins ont été pris en charge et selon le bureau d'enquête et d'analyse pour la sécurité de l'aviation civile, il s'agit de l'accident d'aviation générale le plus grave en termes de bilan humain en France. L'actualité, c'est également les fortes températures qui reculent enfin en France. Plus aucun département n'est en vigilance rouge canicule. 22 restent en alerte orange sur toute la façade est du pays. Mais les fortes chaleurs ont eu un impact important. Elles ont notamment provoqué 1000 décès supplémentaires que la normale. Des chiffres recensés par Santé publique France. Le ministère de l'Intérieur lui note une augmentation extrêmement importante des interventions pour secours à personne. Et après cet épisode caniculaire, Sébastien Lecornu réunit aujourd'hui une nouvelle cellule de crise interministérielle. Selon Matignon, il s'agit de faire le bilan de ces derniers jours. Également à l'ordre du jour, le suivi des impacts sanitaires, mais aussi socio-économiques, dont l'agriculture. La mobilisation ne faiblit pas. Des rassemblements sont organisés encore aujourd'hui devant les tribunaux et le ministère de la Justice à Paris. Des manifestations pour dénoncer les dysfonctionnements et les lenteurs de la justice après l'affaire Liana. Nouvelle trêve dans le détroit d'Ormuz. L'Iran et les États-Unis ont échangé des frappes ces derniers jours en s'accusant mutuellement de violer leur cessez-le-feu. Finalement, les deux pays ont accepté de cesser de s'attaquer. Une rencontre est également prévue demain au Qatar afin de résoudre leurs différends concernant cet axe stratégique pour la circulation des hydrocarbures. Et puis le football, le Canada est le premier qualifié pour les huitièmes de finale de la Coupe du Monde. Les Canadiens ont battu l'Afrique du Sud, une victoire 1-0 décrochée au terme du temps additionnel. Excellent début de journée à tous.
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1: Nuages et soleil ce matin sur l'ensemble du territoire de la Manche. Une situation qui va durer quasiment toute la journée puisqu'en soirée, le ciel sera voilé. Les températures comptaient 15 degrés ce matin à Sourdeval, 16 à Pontorson, Saint-Sauveur-Village, Jobourg et Saint-Lô, 17 à 40 ans, Montebourg, 18 à Granville, La Glacerie et Barneville-Carteret. Dans l'après-midi, les maxis seront comprises entre 18 et 24 degrés. Côté mer, elle sera belle avec un vent de secteur nord-nord-ouest qui va souffler entre 30 et 40 km/h en rafale. La mer sera basse à 14h39, haute à 20h03, un QF de 65, il est toujours en hausse.
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0: Daisy et Joseph Kamel par cœur sur CFM à 7h09.
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0: Je vous souhaite à nouveau la bienvenue et un bon réveil en ce lundi matin, en ce début de semaine. Que ça fait du bien, on respire, on retrouve des températures normales et on se surprend même à remettre un petit peu de chauffage dans la voiture le matin. Bon, on est vraiment passé d'un extrême à un autre. En tout cas, on va retrouver une forme normale. On va arrêter de souffrir et de transpirer de partout. Alors, que va-t-il se passer dans la matinale ce matin, ce début de semaine? De la bonne musique, comme d'habitude, avec Bruno Mars, Status Quo, Indochine et REM. Ça, c'est pour la ZIC dans la prochaine demi-heure. Les bons plans, il est sorti dans la Manche, ça sera dans 7 à 8 minutes à peu près. Un journal complet avec l'AFP à 7h30, l'horoscope à 7h40, l'info insolite à 7h45. Dans l'info insolite, ce matin, je vais vous révéler un petit classement des clés, des questions les plus idiotes posées par des touristes dans les offices du tourisme et autres musées. Et puis nous allons jouer tout à l'heure aux alentours de 7h50. Je vous rappelle que cette semaine, eh bien, on vous offre un hébergement insolite, une nuit en hébergement insolite avec le petit-déj. Et vous pouvez choisir parmi 100 destinations. Alors, quel jour sommes-nous? Le lundi 29 juin, dans la Manche, le soleil s'est levé à 6h01 et va se coucher à 22h17. Nous recommençons à perdre des minutes de soleil. Nous perdons une minute de soleil à partir d'aujourd'hui. Nous fêtons les apôtres Pierre et Paul. Le dicton du jour s'adresse aux marins. Si traîtresse que soit la mer, plus traîtresse sont les femmes. Quelques événements survenus un 29 juin. En 1880, l'île de Tahiti devient française. 1900, création de la Fondation Nobel en Suède, qui décerne le désormais célèbre prix Nobel de la paix. 29 juin 1949, diffusion du premier journal télévisé en France sur la RTF, est présenté par Pierre Sabag. Et en 2007, c'était la révolution dans le monde de la téléphonie. Le premier smartphone est né, lancement de l'iPhone 1. Vos anniversaires du jour. Alors, ce week-end, j'ai regardé vos messages et la semaine dernière, je suis passé à côté de deux de vos anniversaires. Alors, je m'en excuse, mais mieux vaut tard que jamais. Alors, je souhaite tout d'abord un bon anniversaire à Quentin qui habite la Rondehaie et

0: Les 80 sont dans De Bon Matin sur CFM in the Army Now, c'était Statu Quo. 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
0: Status Quo, précisément. Deux nouvelles expos à découvrir pendant l'été, un nouveau festival à Saint-Lô et une grande fête bio et champêtre. Pour commencer la semaine à Sainte-Mère-Église à la médiathèque, rendez visite à l'expo Portraits de femmes pendant la guerre. Femmes publiques ou femmes anonymes, découvrez les portraits de celles qui ont joué un rôle pendant l'occupation mais aussi lors du débarquement. Femmes célèbres, résistantes, infirmières, espionnes. Une expo passionnante à voir tout l'été aux horaires d'ouverture de la médiathèque de Sainte-Mère-Église. Vive les vacances, c'est le thème de la nouvelle expo en extérieur dans la baie du Mont-Saint-Michel. Cette expo célèbre les 90 ans des congés payés et des premières vacances populaires avec des clichés de l'hebdomadaire Paris Match. Une expérience visuelle poétique et nostalgique à regarder avec joie ou mélancolie dans l'allée est du Marais Blanc, non loin des parkings et du centre d'accueil du Mont-Saint-Michel jusqu'au 15 août. Début aujourd'hui d'un nouveau festival à Saint-Lô, Harakiri. Donc rien que le nom, j'aime beaucoup. Toute cette semaine, des éclats de rire vont résonner et s'entendre partout dans la cité-préfecture. Des bars de rire, c'est comme son nom l'indique, des soirées stand-up dans les bars Saint-Lois et qui vont les animer toute la semaine au Neptune, au Spot, au Northwood et au célébrissime Grand Balcon. Mercredi, rire à l'hôpital à midi et l'après-midi, rendez-vous Place de Gaulle pour Place du Rire avec deux compagnies burlesques sur scène. Enfin, à partir de vendredi, direction le Hara de Saint-Lô pour un riche programme de stand-uppers et d'animation dont je vous reparlerai dans la semaine. Enfin, demain, c'est la première du Bio Petit Marché à Coutances, un marché bio de producteurs locaux, plus une guinguette avec un repas paysan et des concerts. C'est ce qui vous attend tous les mardis de l'été de 16h à 19h30 au Hall de la Poissonnerie de Coutances. Et puis, je suis complètement passé à côté, ou plutôt j'ai oublié de vous parler des portes ouvertes qui ont eu lieu tout ce week-end dans toutes les SNSM de la Manche. Eh bien, si vous avez raté les portes ouvertes des SNSM, sachez qu'ils recherchent des bénévoles. Donc, si vous allez les voir et que vous leur dites « je veux être bénévole », ils vous accueilleront bien évidemment à bras ouverts.
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0: Losing My Religion, REM, pour vous souhaiter la bienvenue si vous nous rejoignez ainsi qu'un bon réveil. Il est 7h30, l'heure de nous connecter à Paris, au studio de l'AFP, l'agence France Presse, pour votre journal national et international présenté par Clémence Lobary. Bonjour.
1: Bonjour à tous. L'émotion en Meurthe-et-Moselle après ce dramatique accident. Un petit avion s'est écrasé hier à Tomblaine, près de Nancy. Les fortes températures reculent enfin en France. Plus aucun département n'est en vigilance rouge canicule. Et puis l'attente est longue pour Christophe Glaise, le journaliste sportif français, est emprisonné depuis maintenant 365 jours en Algérie. Et on commence avec ce dramatique accident en Meurthe-et-Moselle. Un petit avion s'est écrasé hier à Tomblaine, près de Nancy, pour une raison encore inexpliquée. 11 personnes au total ont été tuées. Les victimes sont 5 moniteurs de parachutisme, 5 élèves et le pilote. Sur place, avec le ministre des Transports, Philippe Tabarot, le ministre de l'Intérieur, Laurent Nouniès, a évoqué un drame.
2: L'émotion, elle est palpable et elle est intense et on la comprend parfaitement. Et c'est pour ça que nous sommes venus sur place avec monsieur le ministre, pour évidemment apporter le soutien du gouvernement, le soutien de la nation finalement suite à ce drame qui marque les esprits et à juste titre. Vous dire évidemment qu'au drame s'est rajouté un autre drame, c'est que une partie des familles des victimes ont été présentes à l'aéroport et que certaines malheureusement ont assisté à la chute de l'aéronef, ce qui ajoute au choc évidemment et au traumatisme psychologique qui en résulte.
1: Les témoins ont été pris en charge et selon le bureau d'enquête et d'analyse pour la sécurité de l'aviation civile, il s'agit de l'accident d'aviation générale le plus grave en termes de bilan humain en France. Il fait moins chaud en France. Plus que 5 départements sont ce matin en alerte orange canicule. Les Hautes-Alpes, le Var, les Alpes-Maritimes et toute la Corse. Mais les fortes chaleurs de ces derniers jours ont eu un fort impact sur la population et les secours. Et les autorités commencent à dresser un premier bilan, Léa Guichon.
3: La chaleur a provoqué une augmentation des décès, particulièrement dans les régions qui ont été placées en vigilance rouge. 1000 décès de plus que la normale recensée par Santé publique France depuis mercredi. On n'est pas dans la même situation sanitaire que lors de la canicule de 2023, assure la ministre de la Santé. Le ministre de l'Intérieur, lui, note une augmentation extrêmement importante des interventions pour secours à personne, plus 40% lors des journées les plus chaudes. Situation qui pourrait progressivement s'améliorer. À Paris, les urgences de la PHP ont enregistré hier une baisse des passages dans leur service pour la première fois depuis le début de la canicule.
1: Des conséquences également sur le déroulement du bac et du brevet. Face à la répétition probable des épisodes de chaleur, Edouard Geffray a annoncé que plus aucun examen n'aura lieu l'après-midi dès 2027. Le ministre de l'Éducation nationale a reconnu que les bâtiments scolaires n'étaient pas suffisamment armés face aux canicules. 13 800 écoles ou collèges ont dû fermer ou aménager leurs horaires. Et après cet épisode caniculaire, Sébastien Lecornu réunit aujourd'hui une nouvelle cellule de crise interministérielle. Selon Matignon, il s'agira de faire le bilan de ces derniers jours. Également à l'ordre du jour, le suivi des impacts sanitaires mais aussi socio-économiques dont l'agriculture. Les dérives du sport professionnel à l'Assemblée nationale. Les députés examinent aujourd'hui la proposition de loi sur l'organisation, la gestion et le financement du sport pro. Avec ce texte, les fédérations pourraient notamment retirer aux ligues leur subdélégation de services publics en cas de défaillance grave, notamment financière. Une mesure qui vise sans détour le football, englué depuis plusieurs années dans une crise de droit TV. 365 jours, voilà le temps passé par Christophe Glaise en détention en Algérie. Ce journaliste sportif français a été arrêté en mai 2024, puis condamné à 7 ans de prison avec mandat de dépôt le 29 juin 2025 pour apologie du terrorisme. En mai dernier, Christophe Glaise et ses avocats ont décidé de renoncer à ce pourvoi en cassation. Et le 3 juin, la justice algérienne a clôturé la procédure judiciaire contre le journaliste, ouvrant la voie à une grâce du président Tebboune. C'est le seul et dernier moyen pour libérer Christophe Glaise, selon Thibaut Brutin, directeur général de Reporters sans frontières.
4: Il est absolument incompréhensible que Christophe n'ait pas encore été gracié. Il faut que ça advienne le plus tôt possible. Je rappelle qu'il a une grand-mère de 102 ans qui attend avec impatience son retour. Il faut que Christophe puisse la revoir, la serrer dans ses bras. Christophe a bénéficié de plusieurs visites au cours des derniers jours, notamment la visite du consul de France et la visite de son frère Maxime. Christophe est bien traité, il est au courant aussi de la mobilisation et il est très reconnaissant à l'ensemble de celles et ceux qui font démonstration de solidarité avec lui. La question n'est pas le traitement de Christophe, c'est celle de sa libération.
1: Et aujourd'hui, le conseil municipal d'Agen, ville d'origine de Christophe Glaize, doit se prononcer pour porter le journaliste au rang de citoyen d'honneur. Nouvelle trêve dans le détroit d'Ormuz. L'Iran et les États-Unis ont échangé des frappes ces derniers jours en s'accusant mutuellement de violer le cessez-le-feu. Finalement, les deux pays ont accepté de cesser de s'attaquer. Et puis on termine avec du football. Le Canada est le premier qualifié pour les huitièmes de finale de la Coupe du Monde. Les Canadiens qui ont battu l'Afrique du Sud. Une victoire 1-0 décrochée au bout du temps additionnel. Ils retrouveront les Pays-Bas ou le Maroc samedi. Le verdict, c'est la nuit prochaine. Excellent début de journée à tous.
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6: Nuages et soleil ce matin sur l'ensemble du territoire de la Manche. Une situation qui va durer quasiment toute la journée puisqu'en soirée, le ciel sera voilé. Les températures comptaient 15 degrés ce matin à Sourdeval, 16 à Pontorson, Saint-Sauveur-Village, Jobourg et Saint-Lô. 17 à 40 ans, Montebourg, 18 à Granville, La Glacerie et Barneville-Carteret. Dans l'après-midi, les maxis seront comprises entre 18 et 24 degrés. Côté mer, elle sera belle avec un vent de secteur nord-nord-ouest qui va souffler entre 30 et 40 km/h en rafale. La mer sera basse à 14h39, haute à 20h03, un QF de 65, il est toujours en hausse.
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0: Talent Pierre Demer, je pense à vous sur CFM à 7h passée de 39 minutes. Excellent début de journée et très bon début de semaine avec des températures redevenues normales, que ça fait du bien. Votre horoscope dans quelques secondes. Du côté de l'info insolite dans quelques minutes, eh bien, je vous ferai un petit top 5 des questions les plus idiotes posées dans les offices du tourisme et les musées. Bah oui, les vacances c'est dans une semaine, donc on commence déjà à avoir la tête un petit peu dans l'été, les plages, les vacances et les visites touristiques. Et puis on va jouer une nouvelle fois ensemble tout à l'heure aux alentours de 7h50. Cette semaine, on vous envoie en escapade dans un hébergement insolite pour deux personnes avec le petit déjeuner. Vous pourrez choisir parmi 100 destinations. Hein. Rendez-vous tout à l'heure.
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2: Bélier, vous tracez la route de votre ambition avec courage.
3: Taureau, vous débordez d'énergie que vous mettez au service de vos futurs projets.
4: Gémeaux, recontactez d'anciennes connaissances. Vous avez besoin d'être épaulé et que l'on vous donne un coup de pouce.
5: Cancer, faites des exercices de relaxation pour détendre vos tensions musculaires.
6: Lion, vous aspirez au dépaysement, à élargir vos frontières mentales et physiques, à vous évader de votre quotidien.
7: Vierge, quittez votre tour d'ivoire pour arpenter les chemins de la carte du tendre, vous ne le regretterez pas.
8: Balance, si vous avez des choses à formuler, c'est le moment de dire ce que vous avez sur le cœur afin de clarifier la situation.
9: Scorpion, vous avez du pain sur la planche aujourd'hui.
10: Soit vous êtes en retard dans votre travail, soit vous faites face à un regain d'activité inattendu.
11: Sagittaire, avis aux célibataires, endossez votre habit de lumière pour conquérir l'élu de votre cœur.
12: Capricorne, prenez du recul et ne mettez pas d'huile sur le feu en cas de conflit, c'est plus raisonnable.
13: Verseau, vous multipliez les contacts aujourd'hui.
14: Vous rencontrez de nouvelles têtes qui vous permettront d'élargir votre cercle relationnel.
15: Poisson, si votre balance penche du mauvais côté, commencez un régime et buvez plus d'eau.
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0: suis un homme par Zazie, un très bon titre des années 90 sur CFM à 7h45.
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0: C'est bientôt les vacances, alors aujourd'hui je vous ai fait un top 5 des questions idiotes posées dans les musées et offices du tourisme par les touristes les plus neuneux. Numéro 5, à Carnac dans le Morbihan, une touriste venue de Méditerranée a demandé où est la mer, puisque la mer était basse. Numéro 4, à Saint-Tropez, été comme hiver, des touristes demandent les numéros de téléphone des stars qui viennent en vacances et d'autres, plan en main, demandent où est la maison des Macron et s'ils peuvent aller voir Cyril Hanouna. Numéro 3, à la Mongie dans les Pyrénées, une touriste a demandé pourquoi son billet pour le téléphérique du Pic du Midi ne marchait pas alors qu'elle avait un billet pour l'Aiguille du Midi dans les Alpes. Dommage. Numéro 2, revenons en Bretagne à Saint-Malo où un touriste a demandé dans un office du tourisme pourquoi il y avait beaucoup d'Ukrainiens en Bretagne, parce qu'il voyait beaucoup de voitures avec des plaques anglaises, donc UK comme United Kingdom, et puis en plus les Anglais conduisent de l'autre côté, donc celui-là était champion du monde. Et en numéro 1, je vous ai gardé le meilleur pour la fin puisque c'est chez nous et plus précisément à Cherbourg, et je vous jure que c'est vrai puisque ce sont les gens de la Cité de la Mer qui me l'ont dit. À l'ouverture de la Cité de la Mer, des gens appelaient et demandaient à quelle heure sont les balades avec le sous-marin, ou encore combien y a-t-il de places dans le sous-marin, ou encore des faut-il réserver. Rappelons qu'il s'agit du redoutable, c'est quand même un sous-marin nucléaire militaire lanceur de missiles nucléaires. Et nous pouvons dire que le cerveau de ces touristes ne l'est pas vraiment nucléaire.
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0: Quelle chanson magnifique, Tanita Tikaram, Twist in My Sobriety sur CFM.
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0: The Weeknd, c'était Coldplay sur CFM. Je vous souhaite la bienvenue si vous nous rejoignez. Un bon réveil si vous venez d'ouvrir les yeux. Du Mont-Saint-Michel jusqu'à l'île Tati ou partout dans la Manche. Et tout autour, il est 8h. C'est l'heure de vos 5 minutes info sur CFM avec dans un premier temps vos infos de la Manche, suivi des infos nationales et internationales avec l'AFP, l'agence France Presse sur CFM et bien sûr votre météo de la Manche et la météo marine. Les infos de la Manche, c'est avec Jean-Luc Herman comme chaque matin. Bonjour Jean-Luc.
1: Bonjour Jean-Marc, bonjour à tous. Le verdict est tombé dans l'affaire dite de la fusillade des provinces, un quartier de Cherbourg en Cotentin qui a été le théâtre d'événements graves en mars 2021 sur fond de lutte de territoire pour les narcotrafiquants. Les 5 prévenus, dont 3 étaient absents, ont été reconnus coupables de tentative d'assassinat. 2 des 3 victimes ont-elles été reconnues coupables de violences avec circonstances aggravantes. Les 5 prévenus ont écopé de 7 à 15 ans de prison. Les élus de l'agglo du Cotentin ont voté dans l'urgence une enveloppe de 3 millions d'euros pour la mise en œuvre d'actions pour lutter contre des micro-fissures et des fuites d'eau sur l'aquarium abyssal de la Cité de la Mer. Elle consiste en l'adoption d'aménagements spécifiques en cas de dégradation de la structure qui vise à migrer les espèces présentes dans le joyau de la Cité de la Mer. Le préfet de la Manche a placé le secteur Vire et Sienne-Soule en alerte sécheresse. Le reste du département reste en vigilance. Selon le représentant de l'État, les températures caniculaires, le déficit important de précipitations depuis le début du printemps et un hiver assez sec sont les causes de la dégradation rapide des cours d'eau de la Manche. Il invite tous les usagers du département à faire dès maintenant des efforts pour limiter la consommation d'eau. Un important trafic de stupéfiants a été mis à jour par les gendarmes de Cherbourg. Après une enquête minutieuse, les militaires ont pu réaliser un joli coup de filet lundi dernier avec l'interpellation de 7 personnes. Les perquisitions ont permis de mettre la main sur 565 grammes de cannabis, 87 grammes de kétamine, 43 grammes d'héroïne, 174 grammes de cocaïne, 6 475 €, 16 téléphones et 2 pistolets à impulsion électrique. De nouvelles habitations dans le Val-de-Serre ont été la cible de cambriolage ces derniers jours. Les autorités appellent les habitants à ne pas laisser leurs fenêtres ouvertes si elles s'absentent. Toute présence inhabituelle d'individus doit être signalée aux forces de l'ordre. Plusieurs enquêtes sont ouvertes. Les courses à Clairefontaine, le prix de la ville de Tourgeville, les préférés sont les 3, 9, 4, 10, 2, 7, 16 et 14. Suite de l'actu, c'est avec Clémence Lebary. Bonjour Clémence.
2: Bonjour à tous. Et on commence avec ce dramatique accident. En Meurthe-et-Moselle, un petit avion s'est écrasé hier à Tomblaine, près de Nancy, pour une raison encore inexpliquée. 11 personnes ont été tuées. Les victimes sont 5 moniteurs de parachutisme, 5 élèves et le pilote. Certaines familles de victimes ont également assisté à la chute de l'aéronef, selon le ministre de l'Intérieur, Laurent Nunez. Les témoins ont été pris en charge et selon le bureau d'enquête et d'analyse pour la sécurité de l'aviation civile, il s'agit de l'accident d'aviation générale le plus grave en termes de bilan humain en France. L'actualité, c'est également les fortes températures qui reculent enfin en France. Plus aucun département n'est en vigilance rouge canicule. 22 restent en alerte orange sur toute la façade est du pays. Mais les fortes chaleurs ont eu un impact important. Elles ont notamment provoqué 1000 décès supplémentaires que la normale. Des chiffres recensés par Santé publique France. Le ministère de l'Intérieur lui note une augmentation extrêmement importante des interventions pour secours à personne. Et après cet épisode caniculaire, Sébastien Lecornu réunit aujourd'hui une nouvelle cellule de crise interministérielle. Selon Matignon, il s'agit de faire le bilan de ces derniers jours. Également à l'ordre du jour, le suivi des impacts sanitaires, mais aussi socio-économiques, dont l'agriculture. La mobilisation ne faiblit pas. Des rassemblements sont organisés encore aujourd'hui devant les tribunaux et le ministère de la Justice à Paris. Des manifestations pour dénoncer les dysfonctionnements et les lenteurs de la justice après l'affaire Liana. Nouvelle trêve dans le détroit d'Ormuz. L'Iran et les États-Unis ont échangé des frappes ces derniers jours en s'accusant mutuellement de violer leur cessez-le-feu. Finalement, les deux pays ont accepté de cesser de s'attaquer. Une rencontre est également prévue demain au Qatar afin de résoudre leurs différends concernant cet axe stratégique pour la circulation des hydrocarbures. Et puis le football, le Canada est le premier qualifié pour les huitièmes de finale de la Coupe du Monde. Les Canadiens ont battu l'Afrique du Sud, une victoire 1-0 décrochée au terme du temps additionnel. Excellent début de journée à tous.
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1: Nuages et soleil ce matin sur l'ensemble du territoire de la Manche, une situation qui va durer quasiment toute la journée puisqu'en soirée le ciel sera voilé. Les températures comptaient 15 degrés ce matin à Sourdeval, 16 à Pontorson, Saint-Sauveur-Village, Jobourg et Saint-Lô, 17 à 40 ans, Montebourg, 18 à Granville, La Glacerie et Barneville-Carteret. Dans l'après-midi, les maxis seront comprises entre 18 et 24 degrés. Côté mer, elle sera belle avec un vent de secteur nord-nord-ouest qui va souffler entre 30 et 40 km/h en rafale. La mer sera basse à 14h39, haute à 20h03, un coef de 65, il est toujours en hausse.
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0: Le tout dernier Christophe Maé, la lune sur CFM à 8h10.
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0: 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Je vous souhaite la bienvenue. Vous êtes dans De Bon Matin, la matinale de CFM. Je suis Jean-Marc et je suis ravi de vous accompagner, de vous souhaiter une très belle semaine avec nous et avec de la bonne musique. Docteur Alban dans un instant, Richard Marx tout à l'heure, Tame Impala et Harry Styles au programme de cette prochaine demi-heure. Les bons plans, il est sorti dans la Manche, ça sera d'ici quelques minutes. 8h30, les très attendus infos sport, et c'est une exclue des radios de la Manche. Les infos sport chaque matin à 8h30 sur CFM. Votre horoscope à 8h40, l'info insolite à 8h45. Je vous ai fait un top 5 ce matin. Eh bien, des questions les plus idiotes posées dans les musées et les offices du tourisme. Et puis le jeu, retour du jeu tout à l'heure avec le mot de passe à 8h50. Mais le jeu, vous pouvez jouer 24h sur 24, 7 jours sur 7, hein, puisque c'est sur Facebook. Mais il vous faut le mot de passe. Nous sommes le lundi 29 juin dans la Manche. Le soleil s'est levé à 6h01 et va se coucher à 22h17. Nous recommençons à perdre des minutes de soleil. Nous perdons une petite minute de soleil aujourd'hui. Nous fêtons les apôtres Pierre et Paul. Le dicton du jour, il s'adresse aux marins. Si traîtresse que soit la mer, plus traîtresse sont les femmes. Quelques événements survenus un 29 juin. Je vous ai relevé en 1880, l'île de Tahiti devient française. 1900, création de la Fondation Nobel en Suède qui décerne désormais les célèbres

vendredi fêtait ses 28 ans. Et bon anniversaire de la part de Virginie à Nathalie, qui est institutrice à Cerisy-la-Salle et qui mardi 23 juin fêtait ses 50 ans. Les anniversaires du jour, donc je rajoute Nathalie qui habite Valognes et qui fête ses 47 ans. Bon anniversaire à Harry qui habite à Coutances et qui fête ses 51 ans aujourd'hui. Et bon anniversaire à Vanessa qui réside à Avranches et qui fête ses 33 ans. Pour vos anniversaires, vous voulez que je vous les souhaite? Eh bien, pas de problème, c'est un réel plaisir. Vous nous envoyez dès maintenant un petit message sur notre Messenger, sur la page Facebook de CFM.

0: Je vous joue vos hits préférés des années 80 dans De Bon Matin sur CFM Riley Waiting. C'était Richard Marx.
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0: Deux nouvelles expos à découvrir pendant l'été, un nouveau festival à Saint-Lô et une grande fête bio et champêtre pour commencer la semaine. À Sainte-Mère-Église, à la médiathèque, rendez visite à l'expo Portraits de femmes pendant la guerre. Femmes publiques ou femmes anonymes, découvrez les portraits de celles qui ont joué un rôle pendant l'occupation mais aussi lors du débarquement. Femmes célèbres, résistantes, infirmières, espionne, une expo passionnante à voir tout l'été aux horaires d'ouverture de la médiathèque de Sainte-Mère. Vive les vacances, c'est le thème de la nouvelle expo en extérieur dans la baie du Mont-Saint-Michel. Cette expo célèbre les 90 ans des congés payés et des premières vacances populaires avec des clichés de l'hebdomadaire Paris Match. Une expérience visuelle poétique et nostalgique à regarder avec joie ou mélancolie dans l'allée est du Marais Blanc, non loin des parkings et du centre d'accueil du Mont-Saint-Michel jusqu'au 15 août. Début aujourd'hui d'un nouveau festival à Saint-Lô, Harakiri. Toute cette semaine, des éclats de rire vont résonner et s'entendre partout dans la cité-préfecture. Des bars de rire, c'est comme son nom l'indique, des soirées stand-up dans les bars Saint-Lois et qui vont les animer toute votre semaine au Neptune, au Spot, au Nord Food et au célèbre GB, le Grand Balcon. Mercredi, rire à l'hôpital à midi et l'après-midi, rendez-vous Place de Gaulle pour Place du Rire avec deux compagnies burlesques sur scène. Enfin, à partir de vendredi, direction le Hara de Saint-Lô pour un riche programme de stand-uppers et d'animation dont je vous reparlerai dans la semaine. Enfin, demain, c'est la première du Bio Petit Marché à Coutances, un marché bio de producteurs locaux, plus une guinguette avec un repas paysan et des concerts. Eh bien, c'est ce qui vous attend désormais tous les mardis de l'été de 16h à 19h30 au Hall de la Poissonnerie de Coutances. Et enfin, j'ai oublié de vous annoncer, ce week-end, c'était les portes ouvertes dans toutes les SNSM de la Manche. Si vous n'êtes pas allé aux portes ouvertes, eh bien, sachez que le message, bien sûr, à vous faire passer, c'est que les SNSM recherchent des bénévoles. Donc, même si vous n'y êtes pas allé pendant les portes ouvertes, si vous allez voir les bénévoles de la SNSM et que vous leur dites « je voudrais être volontaire », évidemment, ils vont vous accueillir à bras ouverts.
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0: C'est une musique qu'on retrouve dans beaucoup de pubs, ça. Azitoise, Harry Styles sur CFM. Bienvenue si vous nous rejoignez, les 8h33. Dans quelques secondes, vos infos sports, le très attendu journal des sports. C'est une exclue de toutes les radios de la Manche. Le journal des sports chaque matin à 8h30 sur CFM, quoi qu'il est 8h34. Bon, enfin bon, on n'est pas 5 minutes près non plus, hein. Bon. L'horoscope dans 10 minutes. Du côté de l'info insolite, ce matin, je vous ai fait un top 5 des questions les plus débiles posées dans les offices du tourisme et les musées. Et puis on va jouer une nouvelle fois ensemble tout à l'heure aux alentours de 8h50 pour vous faire gagner une nuit dans un hébergement insolite. Vous pouvez choisir parmi 100 destinations et bien sûr avec le petit déj.
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2: Bonjour à tous, c'est parti pour les 16e de finale de la Coupe du Monde et c'est parti pour Wimbledon aujourd'hui. Et puis avant le départ du Tour de France samedi, on connaît le nouveau champion de France. Et à la une, le football, le Canada premier qualifié pour le premier match à élimination directe de la Coupe du Monde. L'un des trois pays hôtes valide son billet pour les 8e de finale. Une victoire 1-0 sur l'Afrique du Sud est décrochée au bout du temps additionnel. Les Canadiens disputeront le tout premier 8e de finale de leur histoire face aux Pays-Bas ou au Maroc, samedi à Houston. Verdict la nuit prochaine à partir de 3h du matin. Deux autres 16e de finale sont à suivre avant ça. Brésil-Japon à 19h et puis Allemagne-Paraguay à 22h30. Le tennis, Wimbledon débute aujourd'hui, le troisième grand chelem de l'année, comme toujours sur herbe. 6 Français à suivre aujourd'hui pour la première journée, notamment Arthur Hinderknecht, Alexandre Muller, Hugo Gaston, Léolia Jean-Jean et puis Elsa Jacquemot contre Naomi Osaka. Les deux numéros 1 mondiaux, Yannick Sinner et Arina Sabalenka, entrent également en lice aujourd'hui. L'épilogue des championnats de France de cyclisme sur route en Isère, à 6 jours du départ du Tour de France à Barcelone. C'est Romain Grégoire qui a levé les bras hier à la Tour du Pin. Le jeune puncheur de la Groupama FDJ décroche son premier maillot bleu-blanc-rouge. Il a devancé Paul Lapeyra et Joris Delbove. En rugby, déception pour les supporters toulousains qui n'ont pas pu fêter leur victoire avec les joueurs hier soir. Le club et la mairie de Toulouse ont décidé d'annuler les célébrations prévues place du Capitole en raison de la vigilance orange pour orage. Le Stade toulousain qui a décroché samedi son 4e bouclier de Brennus de suite en dominant Montpellier. Un mot de Formule 1, le Grand Prix d'Autriche, le 8e rendez-vous de la saison. George Russell est sur Mercedes, a remporté son 2e Grand Prix de la saison devant Max Verstappen et Kimi Antonelli. Et ça se resserre en tête du championnat du monde. Premier français de ce Grand Prix, Isaac Hadjar, 6e. Et puis la Ligue des Nations de volley, l'équipe de France renversée 3-2 par le Japon à Orléans. Les Bleus restent en course pour le Final 8. Voilà pour l'actu, je vous souhaite une excellente journée.
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0: Ah bah zut alors, l'ordinateur il a mangé la météo. Bon bah la météo je vous la fais, il va faire beau aujourd'hui, surtout nous avons retrouvé des températures normales. On respire. Voilà, il est 8h40, c'est l'heure de votre horoscope. Juste après on va écouter Charlie Puth, je vous ai calé un petit David Bowie, China Girl dans les années 80 aussi, ça c'est côté musique. L'info insolite, je vous ai fait un petit best-of des questions débiles posées dans les musées et les offices du tourisme. Bah oui, parce qu'on a déjà la tête un petit peu dans les vacances. Et puis on va jouer une nouvelle fois ensemble tout à l'heure à 8h50 à peu près.
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3: Bélier, vous tracez la route de votre ambition avec courage. Taureau, vous débordez d'énergie que vous mettez au service de vos futurs projets. Gémeaux, recontactez d'anciennes connaissances. Vous avez besoin d'être épaulé et que l'on vous donne un coup de pouce. Cancer, faites des exercices de relaxation pour détendre vos tensions musculaires. Lion, vous aspirez au dépaysement, à élargir vos frontières mentales et physiques, à vous évader de votre quotidien. Vierge, quittez votre tour d'ivoire pour arpenter les chemins de la carte du tendre, vous ne le regretterez pas. Balance, si vous avez des choses à formuler, c'est le moment de dire ce que vous avez sur le cœur afin de clarifier la situation. Scorpion, vous avez du pain sur la planche aujourd'hui. Soit vous êtes en retard dans votre travail, soit vous faites face à un regain d'activité inattendu. Sagittaire, avis aux célibataires. Endossez votre habit de lumière pour conquérir l'élu de votre cœur. Capricorne, prenez du recul et ne mettez pas d'huile sur le feu en cas de conflit, c'est plus raisonnable. Verseau, vous multipliez les contacts aujourd'hui. Vous rencontrez de nouvelles têtes qui vous permettront d'élargir votre cercle relationnel. Poisson, si votre balance penche du mauvais côté, commencez un régime et buvez plus d'eau.
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0: Marvin Gaye par Charlie Puth sur CFM.
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0: Allez, c'est bientôt les vacances, alors aujourd'hui je vous ai fait un top 5 des questions idiotes posées dans les musées et offices du tourisme par les touristes les plus neuneux. Numéro 5, à Carnac dans le Morbihan, une touriste venue de Méditerranée a demandé où est la mer, puisque la marée était basse. Numéro 4, à Saint-Tropez, été comme hiver, des touristes demandent les numéros de téléphone des stars qui viennent en vacances, et d'autres, plan en main, demandent où est la maison des Macron et s'ils peuvent aller voir Cyril Hanouna. Numéro 3, à la Mongie dans les Pyrénées, une touriste a demandé pourquoi son billet pour le téléphérique du Pic du Midi ne marchait pas, alors qu'elle avait un billet pour l'Aiguille du Midi dans les Alpes. Dommage. Numéro 2, revenons en Bretagne, à Saint-Malo, où un touriste a demandé dans un office du tourisme pourquoi il y avait beaucoup d'Ukrainiens en Bretagne, parce qu'il voyait beaucoup de voitures avec des plaques anglaises, donc UK, United Kingdom, alors qu'en plus les Anglais conduisent de l'autre côté. Ah oui, celui-là, champion du monde. Hein. Et en numéro 1, je vous ai gardé le meilleur pour la fin, puisque c'est chez nous, et plus précisément à Cherbourg, et je vous jure que c'est vrai, puisque ce sont les gens de la Cité de la Mer qui me l'ont dit. À l'ouverture de la Cité de la Mer, des gens appelaient et demandaient à quelle heure sont les balades avec le sous-marin, ou alors combien y a-t-il de places dans le sous-marin, mais encore des faut-il réserver pour les balades avec le sous-marin ? Rappelons qu'il s'agit du redoutable, hein, c'est un sous-marin nucléaire militaire, lanceur de missiles nucléaires, et nous pouvons dire que le cerveau de ces touristes ne l'est pas vraiment nucléaire.

0: David Bowie dans les années 80 sur CFM.
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des années 2000, Mary J. Blige et Family Affair sur CFM. Je vous souhaite la bienvenue si vous nous rejoignez. Bon courage et bon début de semaine à toutes et à tous. Il est 9h.

0: 9h, l'heure de vos 5 minutes info avec dans un premier temps les infos de la Manche, suivies des infos nationales et internationales avec l'AFP, l'agence France Presse sur CFM. Et bien sûr, votre météo de la Manche et la météo marine. On retrouve sans plus attendre Jean-Luc Herman pour vos infos de la Manche. Bonjour Jean-Luc.
1: Bonjour Jean-Marc, bonjour à tous. Le verdict est tombé dans l'affaire dite de la fusillade des provinces, un quartier de Cherbourg en Cotentin qui a été le théâtre d'événements graves en mars 2021 sur fond de lutte de territoire pour les narcotrafiquants. Les 5 prévenus, dont 3 étaient absents, ont été reconnus coupables de tentative d'assassinat. 2 des 3 victimes ont-elles été reconnues coupables de violences avec circonstances aggravantes. Les 5 prévenus ont écopé de 7 à 15 ans de prison. Les élus de l'agglo du Cotentin ont voté dans l'urgence une enveloppe de 3 millions d'euros pour la mise en œuvre d'actions pour lutter contre des micro-fissures et des fuites d'eau sur l'aquarium abyssal de la Cité de la Mer. Elle consiste en l'adoption d'aménagements spécifiques en cas de dégradation de la structure qui vise à migrer les espèces présentes dans le joyau de la Cité de la Mer. Le préfet de la Manche a placé le secteur Vire et Sienne-Soule en alerte sécheresse. Le reste du département reste en vigilance. Selon le représentant de l'État, les températures caniculaires, le déficit important de précipitations depuis le début du printemps et un hiver assez sec sont les causes de la dégradation rapide des cours d'eau de la Manche. Il invite tous les usagers du département à faire dès maintenant des efforts pour limiter la consommation d'eau. Un important trafic de stupéfiants a été mis à jour par les gendarmes de Cherbourg. Après une enquête minutieuse, les militaires ont pu réaliser un joli coup de filet lundi dernier avec l'interpellation de 7 personnes. Les perquisitions ont permis de mettre la main sur 565 grammes de cannabis, 87 grammes de kétamine, 43 grammes d'héroïne, 174 grammes de cocaïne, 6 475 €, 16 téléphones et 2 pistolets à impulsion électrique. De nouvelles habitations dans le Val-de-Serre ont été la cible de cambriolages ces derniers jours. Les autorités appellent les habitants à ne pas laisser leurs fenêtres ouvertes si elles s'absentent. Toute présence inhabituelle d'individus doit être signalée aux forces de l'ordre. Plusieurs enquêtes sont ouvertes. Les courses à Clairefontaine, le prix de la ville de Tourgeville. Les préférés sont les 3, 9, 4, 10, 2, 7, 16 et 14. Suite de l'actu, c'est avec Clémence Lobary. Bonjour Clémence.
2: Bonjour à tous. Après la canicule, les orages, ils se sont abattus sur une bonne partie de la France ce week-end. Près de 31 000 éclairs ont été recensés par Keraunos, l'observatoire français des tornades et des orages violents. L'activité électrique a été particulièrement intense du côté de Toulouse, mais également dans le Gers ou encore dans la Loire. En attendant, plus que 5 départements sont ce matin en alerte orange canicule. Les Hautes-Alpes, le Var, les Alpes-Maritimes et toute la Corse. Et après cet épisode caniculaire, Sébastien Lecornu réunit aujourd'hui une nouvelle cellule de crise interministérielle. Selon Matignon, il s'agira de faire le bilan de ces derniers jours. Et dans ce contexte, le gouvernement resserre de nouveau l'avis sur MaPrimeRénov'. Il a confirmé hier que les travaux éligibles aux aides vont être restreints. Cette décision devrait être effective début septembre. Beaucoup de questions toujours après cet accident dramatique en Moselle. Un petit avion s'est écrasé hier à Tomblaine près de Nancy pour une raison encore inexpliquée. 11 personnes ont été tuées. Les avocats et les magistrats mobilisés aujourd'hui, ils sont appelés à manifester dans plusieurs villes de France pour dénoncer le manque de moyens de la justice. Ils réclament également le retrait de la réforme de la justice criminelle portée par le garde des Sceaux Gérald Darmanin. Un texte qui doit être examiné à partir de demain à l'Assemblée nationale. Maud Bréjon apporte son soutien à Édouard Philippe pour l'élection présidentielle. La porte-parole du gouvernement l'a annoncé ce matin. Elle a précisé qu'elle n'aurait aucun rôle opérationnel dans la campagne du maire du Havre. Nouvelle trêve dans le détroit d'Ormuz. L'Iran et les États-Unis ont accepté de cesser de s'attaquer après avoir échangé des frappes ces derniers jours. Une rencontre est également prévue demain au Qatar afin de résoudre leurs différends concernant cet axe stratégique pour la circulation des hydrocarbures. Et puis, l'épilogue des championnats de France de cyclisme sur route en Isère. À 6 jours du départ du Tour de France à Barcelone, c'est Romain Grégoire qui a levé les bras à la Tour du Pin. Le jeune puncher de la Groupama FDJ décroche son tout premier maillot en bleu, blanc, rouge. Excellente matinée à tous.
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1: Nuages et soleil ce matin sur l'ensemble du territoire de la Manche. Une situation qui va durer quasiment toute la journée puisqu'en soirée, le ciel sera voilé. Les températures comptaient 15 degrés ce matin à Sourdeval, 16 à Pontorson, à Saint-Sauveur-Village, Jobourg et Saint-Lô, 17 à 40 ans, Montebourg, 18 à Granville, La Glacerie et Barneville-Carteret. Dans l'après-midi, les maxis seront comprises entre 18 et 24 degrés. Côté mer, elle sera belle avec un vent de secteur nord-nord-ouest qui va souffler entre 30 et 40 km/h en rafale. La mer sera basse à 14h39, haute à 20h03, un coef de 65, il est toujours en hausse.
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0: c'est déjà dans le top 10 de tous les classements. Le tout dernier Mylène Farmer, c'est à qui le tour, avec un clip que je trouve un peu space. Hein. Si vous comprenez le pitch, vous m'appelez. Hein.
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0: C'est vrai, Mylène Farmer nous a toujours habitués à des clips de ouf, à des grandes stories, etc. Et là, quand je l'ai vu, j'étais un petit peu déçu, j'avoue, pour du Mylène. Et puis, je trouve le pitch un peu compliqué, j'ai pas tout compris. Enfin bref, vous regarderez ça et vous m'en redonnerez des nouvelles. Je vous souhaite la bienvenue, vous êtes dans De Bon Matin pour encore une heure jusqu'à 10h. Je suis Jean-Marc et je suis ravi de vous accompagner comme chaque matin avec du soleil et surtout le retour de température agréable. On respire. Quel jour sommes-nous? Le lundi 29 juin, dans la Manche, le soleil s'est levé à 6h01 et va se coucher à 22h17. Nous recommençons à perdre des minutes de soleil. Nous perdons une petite minute de soleil aujourd'hui. Nous fêtons les apôtres Pierre et Paul. Le dicton du jour, il s'adresse aux marins. Si traîtresse que soit la mer, plus traîtresse sont les femmes. C'est drôle. Si traîtresse que soit la mer, plus traîtresse sont les femmes. Quelques événements survenus un 29 juin. Je vous ai relevé en 1880. L'île de Tahiti devient française. 1900, création de la Fondation Nobel en Suède qui décerne désormais les prix Nobel de la paix. 1949, diffusion du premier journal télévisé en France sur la RTF et présenté par Pierre Sabag. Et le 29 juin 2007, c'était la révolution dans le monde de la téléphonie. Le premier smartphone voyait le jour, je parle bien sûr de l'iPhone 1. Vos anniversaires du jour. Alors ce week-end, j'ai regardé vos messages et la semaine dernière, je suis passé à côté de deux de vos anniversaires. Alors mieux vaut tard que jamais, je vous les souhaite à nouveau, et comme je ne sais pas à quelle heure, je le fais depuis ce matin. Donc bon anniversaire à Quentin qui habite la Rondehaie et qui vendredi fêtait ses 28 ans. Et bon anniversaire de la part de Virginie à Nathalie qui est institutrice à Cerisy-la-Salle et qui mardi dernier fêtait ses 50 ans. Voilà, j'avais pas vu. Les anniversaires du jour de ce 29 juin. Bon anniversaire à Nathalie qui habite Valognes, 47 ans. Harry qui réside à Coutances, fête ses 51 ans. Aujourd'hui, Vanessa habite à Avranches, elle a 33 ans. Et enfin, nous souhaitons ce matin un très bon anniversaire à Jennifer qui réside à Tours-la-Ville et qui fête ses 29 ans. Viens là.

0: moment, Damiano, David Tyla et Nile Rodgers pour Take To Me sur CFM.
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0: Allez, deux nouvelles expos à découvrir pendant l'été, un nouveau festival à Saint-Lô et une grande fête bio et champêtre pour commencer la semaine. À Sainte-Mère-Église, à la médiathèque, rendez visite à l'expo Portrait de femmes pendant la guerre. Femmes publiques ou femmes anonymes, découvrez les portraits de celles qui ont joué un rôle pendant l'occupation, mais aussi lors du débarquement. Femmes célèbres ou pas, résistantes, infirmières, espionnes. Une expo passionnante à voir tout l'été aux horaires d'ouverture de la médiathèque de Sainte-Mère-Église. Vive les vacances, c'est le thème de la nouvelle expo en extérieur dans la baie du Mont-Saint-Michel. Cette expo célèbre les 90 ans des congés payés et des premières vacances populaires avec des clichés de l'hebdomadaire Paris Match. Une expérience visuelle poétique et nostalgique à regarder avec joie ou mélancolie dans l'allée est du Marais Blanc, non loin des parkings et du centre d'accueil du Mont-Saint-Michel jusqu'au 15 août. Début aujourd'hui d'un nouveau festival à Saint-Lô, Harakiri. Toute cette semaine, des éclats de rire vont résonner et s'entendre partout dans la cité-préfecture. Des bars de rire, c'est comme son nom l'indique, des soirées stand-up dans les bars Saint-Lois et qui vont les animer toute votre semaine au Neptune, au Spot, au Northwood et au célébrissime GB, le Grand Balcon. Mercredi, rire à l'hôpital à midi et l'après-midi, rendez-vous Place de Gaulle pour Place du Rire avec deux compagnies burlesques sur scène. Enfin, à partir de vendredi, direction le Hara de Saint-Lô pour un riche programme de stand-uppers et d'animation dont je vous reparlerai dans la semaine. Enfin, demain, c'est la première du Bio Petit Marché à Coutances, un marché bio de producteurs locaux plus une guinguette avec un repas paysan et des concerts. C'est ce qui vous attend désormais tous les mardis de l'été de 16h à 19h30 au Halle de la Poissonnerie à Coutances. Et enfin, la semaine dernière, j'ai oublié de vous parler des portes ouvertes de la SNSM, donc c'était ce week-end, si vous les avez ratées et surtout si vous voulez être bénévole pour la SNSM, car ils recherchent des bénévoles, vous pouvez bien sûr aller les voir quand vous voulez et ils vous ouvriront leurs bras avec joie.
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0: Les champs brûlent, la chanson la plus détestée des sapeurs-pompiers. Mais ce n'est qu'une chanson, c'était donc Niagara sur CFM. 9h passées de 33 minutes, on s'intéresse maintenant à votre soirée devant la télé. On vous donne quelques suggestions, quelques idées de programmes, de quoi regarder donc. Voici le plateau télé CFM.
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2: Sur votre plateau télé ce soir, de la mélancolie, des animaux sauvages et des pirates. En attendant Bojangles sur France 3, film avec Virginie Fiera et Romain Duris. Dans la France de la fin des années 50, Georges rencontre Camille au cours d'un cocktail mondain. C'est le coup de foudre immédiat. Le couple s'installe dans un appartement parisien et bientôt naît leur fils. Mais leur bonheur est bouleversé par la mélancolie grandissante de Camille.
3: Dis papa, elle est malade maman.
4: Ni plus ni moins que la plupart des gens. Tu sais, les grands sont tous un peu malades, hein.
5: J'aurais dû garder les pieds sur terre pour deux. J'aurais dû te protéger davantage.
6: Vous savez, parce que vous n'avez pas cherché à me protéger.
2: Instinct animal sur France 5 Magazine. Au cœur des déserts de Namibie, l'acteur Gilles Alma, héros de la série César Wagner, partage la vie des animaux sur leur propre territoire. Parmi les moments forts, un face-à-face spectaculaire avec un troupeau d'éléphants qui se sont adaptés aux conditions extrêmes de la région.
7: Gilles, tu es face aux éléphants du désert. Un vrai face-à-face. Il ne reste plus que 150.
8: 150 seulement?
7: Oui. 150 éléphants adaptés au désert, aux conditions extrêmes de cet endroit.
2: Laissez-vous compter sur France 4, série documentaire. Un voyage sur les traces des marins les plus fascinants et les plus populaires de l'histoire, les pirates et les corsaires. De l'océan Indien à l'île de la Réunion et l'île Maurice, ces aventuriers ont fait régner la terreur et accumulé des fortunes sur les mers. En attendant Bojangles sur France 3, Instinct Animal sur France 5 et Laissez-vous compter sur France 4. Très belle soirée télé à tous.

0: Sienna Spiro, Dying Elvis Hill, c'est un hit du moment, un très bon hit du moment sur CFM. On s'intéresse maintenant à votre vie quotidienne et le lundi, la chronique vie quotidienne est consacrée à la conso.
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2: Comment se rafraîchir efficacement sans faire trop mal à son portefeuille ? On en parle dans votre rendez-vous consommation. La France vient de traverser un nouvel épisode de canicule avec des températures dépassant les 40 degrés par endroit. Avec un mercure aussi haut, quand on est chez soi, on ne pense qu'à une seule chose, se rafraîchir. Et pour ce faire, plusieurs solutions existent. Évidemment, le mieux pour ne pas avoir chaud, c'est d'installer un climatiseur fixe. Mais c'est un budget important, entre 1000 et 5000 euros en moyenne. Les ventes de climatiseurs mobiles ou de rafraîchisseurs d'air ont aussi le vent en poupe. Mais la tendance cette année, c'est le ventilateur de plafond. Comme l'explique Fanny Guibert, journaliste pour 60 millions de consommateurs.
3: Il a le mérite de brasser vraiment largement l'air de la pièce et donc d'avoir un brassage homogène, contrairement parfois à des petits ventilateurs qui peuvent dépanner mais qui vont être plus sur vous, même s'ils oscillent un petit peu. Et donc là, vous avez un ventilateur au plafond qui va être un peu moins bruyant aussi. Il est effectivement une bonne solution. Ça a été largement déjà utilisé. C'est resté assez fréquent dans certains endroits. Il y a même des aides financières pour s'équiper de ça. Alors bon, ils ne sont pas nécessairement très chers, mais les volets et les ventilateurs plafonniers font partie des outils qui sont soutenus sur le plan financier.
2: Compte en moyenne entre 50 et 200 euros pour un ventilateur de plafond. Outre le prix à l'achat, il faut aussi prendre en compte la consommation de l'appareil. Un ventilateur de plafond consomme peu et alourdira votre facture de moins de 2 euros par mois contre plusieurs dizaines d'euros pour un climatiseur fixe. L'une des astuces pour faire des économies, faire fonctionner ces appareils en heure creuse.

0: Très sympa ce duo, hein. Grand Corps Malade avec Louane derrière le brouillard sur CFM.
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0: La grenade, ça a été le premier hit de Clara Luciani.
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0: Ainsi s'achève de bon matin, mais bien sûr, les programmes de CFM continuent avec Johan qui va vous accompagner de 10h à 14h. Et cet après-midi, vous passerez des Happy Hours, on le dit avec l'accent, avec l'excellent Kiel. N'oubliez pas vos rendez-vous Info de la Manche et Météo de la Manche dans l'heure de midi ainsi qu'en fin d'après-midi. C'était Jean-Marc avec vous depuis 7h ce matin. Eh bien, je vous redonne rendez-vous demain, de bon matin, dès 7h sur CFM. Passez une belle journée et à demain. Ciao, ciao.
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0: Merci à vous d'avoir choisi CFM. Il est 10h. Les infos avec Clémence Lebarry. Bonjour Clémence.
1: Bonjour à tous. Après la canicule, les orages, ils se sont abattus sur une bonne partie de la France ce week-end. Près de 31 000 éclairs ont été recensés par Keraunos, l'observatoire français des tornades et des orages violents. L'activité électrique a été particulièrement intense du côté de Toulouse, mais également dans le Gers ou encore dans la Loire. En attendant, plus que 5 départements sont ce matin en alerte orange canicule. Les Hautes-Alpes, le Var, les Alpes-Maritimes et toute la Corse. Et après cet épisode caniculaire, Sébastien Lecornu réunit aujourd'hui une nouvelle cellule de crise interministérielle. Selon Matignon, il s'agira de faire le bilan de ces derniers jours. Et dans ce contexte, le gouvernement resserre de nouveau la vis sur MaPrimeRénov. Il a confirmé hier que les travaux éligibles aux aides vont être restreints. Cette décision devrait être effective début septembre. Beaucoup de questions toujours après cet accident dramatique en Moselle. Un petit avion s'est écrasé hier à Tomblaine près de Nancy pour une raison encore inexpliquée. 11 personnes ont été tuées. Les avocats et les magistrats mobilisés aujourd'hui, ils sont appelés à manifester dans plusieurs villes de France pour dénoncer le manque de moyens de la justice. Ils réclament également le retrait de la réforme de la justice criminelle portée par le garde des Sceaux Gérald Darmanin. Un texte qui doit être examiné à partir de demain à l'Assemblée nationale. Maud Bréjon apporte son soutien à Édouard Philippe pour l'élection présidentielle. La porte-parole du gouvernement l'a annoncé ce matin. Elle a précisé qu'elle n'aurait aucun rôle opérationnel dans la campagne du maire du Havre. Nouvelle trêve dans le détroit d'Ormuz. L'Iran et les États-Unis ont accepté de cesser de s'attaquer après avoir échangé des frappes ces derniers jours. Une rencontre est également prévue demain au Qatar afin de résoudre leurs différends concernant cet axe stratégique pour la circulation des hydrocarbures. Et puis, l'épilogue des championnats de France de cyclisme sur route en Isère. À 6 jours du départ du Tour de France à Barcelone, c'est Romain Grégoire qui a levé les bras à la Tour du Pin. Le jeune puncher de la Groupama FDJ décroche son tout premier maillot en bleu, blanc, rouge. Excellente matinée à tous.
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0: No Doubt I Quit My Life sur CFM. Bon lundi tout le monde, j'espère que vous avez passé un superbe week-end. C'est Johan, je vous accompagne jusqu'à 14h. Nous sommes le 29 juin aujourd'hui, bonne fête au Pierre-Paul. Et puis on a du côté des anniversaires de stars, le DJ électro, chanteur roumain et DJ électro, Edouard Maya qui a 40 ans, Pierre Ménès 63 ans, Jean Ali, la chanteuse 39 ans. On a également Nicole Scherzinger, donc célèbre pour avoir été la leader des Pussycat Dolls. Elle fête ses 48 ans aujourd'hui. Bon anniversaire également à vous. Dans quelques minutes, Jake et Carla, on parlera de bons plans. Et puis je vous passe également Zazie avec Peu Importe sur CFM.
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1: Le grand retour de Zazie pour vous accompagner sur CFM Zazie avec Peu Importe. On parle de cette exposition The Longest Yarn. Ça se passe à Saint-Hilaire-Petit-Ville, du côté de la place de l'église. Après avoir été vu par 500 000 personnes dans le monde entier, The Longest Yarn revient en Normandie. Cette fresque tricotée de 80 mètres retraçant le débarquement s'installe à l'église de Saint-Hilaire-Petit-Ville, où elle sera d'ailleurs complétée par de nouveaux éléments. C'est à découvrir jusqu'au 31 décembre, jusqu'à la fin de l'année. Dans quelques minutes, allez, vous restez là avec moi. J'ai notamment Mike Smith qui arrive avec Drive Safe, Disease également, Try, Try, Try. Et là maintenant, on parle emploi.
2: À Coutances, on recherche un animateur de jeunesse. C'est un contrat à durée déterminée pour juillet et août. Vous devez avoir votre BAFA sur la haie. On recherche un boulanger pour un contrat à durée indéterminée. Le CAP boulanger est demandé sur Cherbourg. On recherche un mécanicien de garage automobile. Un contrat à durée indéterminée. 39 heures de travail par semaine. Vous devez avoir un an d'expérience en mécanique. Sur le secteur de la Hague, on recherche un animateur périscolaire et extrascolaire. C'est un contrat à durée déterminée, 30 heures de travail annualisé. Vous devez avoir une expérience de 2 ans, une formation CAP, BEP ou équivalent et le permis B. Sur Cherbourg, on recherche un conseiller en insertion professionnelle pour un contrat à durée déterminée de 6 mois, 35 heures de travail par semaine. Les débutants sont acceptés si le diplôme est en conséquence. Sur Juvigny-les-Vallées, on recherche un maçon. C'est un contrat à durée indéterminée, 39 heures de travail par semaine. Sur Marseille-les-Grèves, on recherche une secrétaire médicale. C'est un contrat de 3 mois, 35 heures de travail par semaine, une expérience d'un an, plus le bac secrétariat médico-social est demandé. Et pour terminer, à Barenton, on recherche un infirmier ou une infirmière en gériatrie. Un contrat de 3 mois, 35 heures de travail. Vous devez avoir, bien entendu, vos diplômes. Si une de ces annonces vous intéresse, vous contactez France Travail.

0: 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Taylor Swift qui arrive dans quelques minutes avec The Fate of Ophelia sur CFM.
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0: Bienvenue, belle fin de matinée, c'est CFM, 11h. Les infos, Clémence Le Barry. Bonjour Clémence.
1: Bonjour à tous. Après la canicule, les orages, ils se sont abattus sur une bonne partie de la France ce week-end. Près de 31 000 éclairs ont été recensés par Keraunos, l'observatoire français des tornades et des orages violents. L'activité électrique a été particulièrement intense du côté de Toulouse, mais également dans le Gers ou encore dans la Loire. En attendant, plus que 5 départements sont ce matin en alerte orange canicule. Les Hautes-Alpes, le Var, les Alpes-Maritimes et toute la Corse. Et après cet épisode caniculaire, Sébastien Lecornu réunit aujourd'hui une nouvelle cellule de crise interministérielle. Selon Matignon, il s'agira de faire le bilan de ces derniers jours. Et dans ce contexte, le gouvernement resserre de nouveau la vis sur MaPrimeRénov. Il a confirmé hier que les travaux éligibles aux aides vont être restreints. Cette décision devrait être effective début septembre. Beaucoup de questions toujours après cet accident dramatique en Moselle. Un petit avion s'est écrasé hier à Tomblaine près de Nancy pour une raison encore inexpliquée. 11 personnes ont été tuées. Les avocats et les magistrats mobilisés aujourd'hui, ils sont appelés à manifester dans plusieurs villes de France pour dénoncer le manque de moyens de la justice. Ils réclament également le retrait de la réforme de la justice criminelle portée par le garde des Sceaux Gérald Darmanin. Un texte qui doit être examiné à partir de demain à l'Assemblée nationale. Maud Bréjon apporte son soutien à Édouard Philippe pour l'élection présidentielle. La porte-parole du gouvernement l'a annoncé ce matin. Elle a précisé qu'elle n'aurait aucun rôle opérationnel dans la campagne du maire du Havre. Nouvelle trêve dans le détroit d'Ormuz. L'Iran et les États-Unis ont accepté de cesser de s'attaquer après avoir échangé des frappes ces derniers jours. Une rencontre est également prévue demain au Qatar afin de résoudre leurs différends concernant cet axe stratégique pour la circulation des hydrocarbures. Et puis, l'épilogue des championnats de France de cyclisme sur route en Isère. À 6 jours du départ du Tour de France à Barcelone, c'est Romain Grégoire qui a levé les bras à la Tour du Pin. Le jeune puncher de la Groupama FDJ décroche son tout premier maillot en bleu, blanc, rouge. Excellente matinée à tous.
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0: Daniel Balavoine avec Dieu que c'est beau sur CFM. Bon, vous avez jusqu'à demain pour découvrir l'exposition Les Comiques entrent en guerre, une exposition immersive co-créée avec les éditions nationales 1 qui révèle comment les bandes dessinées américaines ont servi la propagande et l'affirmation des valeurs nationales du pays pendant la Seconde Guerre mondiale. Donc voilà, c'est visible aux heures d'ouverture du musée, donc Airborne Museum à Sainte-Mère-Église, et ça se termine demain. Voilà, vous avez jusqu'à demain en tout cas pour découvrir cette belle exposition. Angèle qui arrive avec Justice, on va s'écouter What You Want sur CFM.
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1: Je reste là, c'était Gaëtan Roussel sur CFM en ce lundi matin. Bon courage hein, si vous êtes au travail. Il y en a peut-être parmi vous hein, qui ont déjà attaqué leurs vacances. Eh bien, profitez-en bien, en tout cas, si c'est le cas. On parlera tout à l'heure d'Insolite. On partira direction New York, où une start-up vient de créer des robots qui font le ménage gratuitement actuellement à New York. Je vous explique un petit peu le truc dans quelques minutes. Avant ça, Miley Cyrus qui arrive. On écoutera également le groupe Depeche Mode avec Enjoy the Silence. Et tout de suite, on parle jeux vidéo.
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3: Des coups de poing, des coups de pied et même des coups de tête. Le jeu du jour ne fait pas dans la dentelle. Il n'y a pas que Tekken et Street Fighter dans le monde des jeux vidéo de combat. Dead or Alive a également su tirer son épingle du jeu depuis le milieu des années 90 avec des jeux qui proposent un système de combat nerveux pour des affrontements spectaculaires. Dead or Alive qui vient de faire son retour sur nos consoles avant l'arrivée d'un tout nouvel épisode actuellement en cours de développement. Une version enrichie de Dead or Alive 6 vient de sortir intitulée Dead or Alive 6 Last Round. Il s'agit en fait du jeu sorti en 2019, mais avec le contenu additionnel ajouté jusqu'ici. Concrètement, on a droit à 29 personnages jouables, ainsi qu'un nouveau mode de photo qui permet de prendre des clichés de nos combattants en pleine action. Le jeu en lui-même ne change pas. Utilisez les prises au moment idéal pour affaiblir votre adversaire, remplissez votre jauge et déchaînez de puissants coups spéciaux pour l'emporter. La mécanique est toujours aussi efficace. La bonne nouvelle, c'est qu'une version gratuite du jeu existe. Dead or Alive 6, Last Round Core Fighters. Évidemment, le contenu n'est pas aussi généreux que la version classique. On a seulement droit à 4 personnages jouables, mais on peut tout de même jouer en ligne contre d'autres joueurs à travers le monde. Une façon d'essayer le jeu avant peut-être de passer à l'achat. Dead or Alive 6 Last Round est disponible sur PlayStation 5 et Xbox Series.

0: Très bon lundi avec nous, CFM, Shakira, Ibs Don't Lie. On est parti pour l'insolite du jour et on part direction New York. Il y a une start-up qui s'appelle Micro AG qui propose le service Shift. Alors là, vous êtes en train de... C'est quoi ce service? En fait, ça permet de faire nettoyer gratuitement son appartement par un robot. Oui, en contrepartie, le logement est entièrement filmé, attention, grâce à une casquette caméra reliée à un smartphone équipant le robot nettoyeur. Cette collecte enregistre en fait les gestes, surfaces et objets afin de, on va dire, d'aider les futurs robots à s'adapter à la diversité des environnements réels. Bien que l'entreprise assure exclure les visages et les données sensibles, hein, ces précieuses informations sont ensuite revendues à d'autres sociétés pour entraîner leur propre technologie. Alors, ce service transforme ainsi le foyer en laboratoire scientifique, confirmant le célèbre adage, si c'est gratuit c'est vous, ou plutôt votre appartement le produit. Donc à New York, des robots qui font le ménage pour vous, gratuitement. Dans quelques minutes, Charlotte Cardin qui arrive avec The Way We Touch et Claudio Capeo, Qu'est-ce qu'il me restera.
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0: est midi, je vous souhaite la bienvenue, c'est CFM. Le flash manche avec Jean-Luc Herman. Bonjour Jean-Luc.
1: Bonjour Johan, bonjour à tous. Un feu de végétation s'est déclaré tôt ce matin dans le secteur des Pieux. Il était 3h du matin quand les pompiers ont été appelés. À 9h, le feu était maîtrisé et fixé selon les secours. 1,7 hectares sont partis en fumée. Une enquête est ouverte pour déterminer l'origine du sinistre. Le préfet de la Manche a autorisé exceptionnellement l'enfouissement de 300 tonnes de porcs et de volailles mortes à cause des effets de la chaleur la semaine dernière. Les éleveurs touchés devront toutefois respecter des conditions strictes, demander le passage d'un service d'équarrissage. Si celui-ci ne peut pas se déplacer dans les délais, il faudra contacter la direction départementale de la protection de la population. Veillez à ne pas être proche d'un cours d'eau, faire appel à un hydrologue pour les enfouissements de plus de 3 tonnes. Dans tous les cas, il faudra avoir l'aval de la DDPP, la Direction départementale de la protection de la population. Le verdict est tombé dans l'affaire dite de la fusillade des provinces, un quartier de Cherbourg en Cotentin qui a été le théâtre d'événements graves en mars 2021 sur fond de lutte de territoire pour les narcotrafiquants. Les 5 prévenus, dont 3 étaient absents, ont été reconnus coupables de tentatives d'assassinat. 2 des 3 victimes ont-elles été reconnues coupables de violence avec circonstances aggravantes. Les 5 prévenus ont écopé de 7 à 15 ans de prison. Le préfet de la Manche a placé le secteur Vire et Sienne-Soule en alerte sécheresse. Le reste du département reste en vigilance. Selon le représentant de l'État, les températures caniculaires, le déficit important de précipitations depuis le début du printemps et un hiver assez sec sont les causes de la dégradation rapide des cours d'eau de la Manche. Il invite tous les usagers du département à faire dès maintenant des efforts pour limiter leur consommation d'eau. Les élus de l'agglo du Cotentin ont voté dans l'urgence une enveloppe de 3 millions d'euros pour la mise en œuvre d'actions pour lutter contre des micro-fissures et des fuites d'eau sur l'aquarium abyssal de la Cité de la Mer. Elle consiste en l'adaptation d'aménagements spécifiques en cas de dégradation de la structure qui vise à migrer les espèces présentes dans le joyau de la Cité de la Mer. Deux nouvelles habitations dans le Val-de-Serre ont été la cible de cambriolage ces derniers jours. Les autorités appellent les habitants à ne pas laisser leurs fenêtres ouvertes si elles s'absentent. Toute présence inhabituelle d'individus doit être signalée aux forces de l'ordre. Plusieurs enquêtes sont ouvertes. Suite de l'actu, le journal complet, c'est avec Baptiste Berthelin. Bonjour Baptiste.
2: Bonjour, bonjour à tous. L'émotion et des interrogations. Après le crash d'un avion en Meurthe-et-Moselle, 11 personnes ont perdu la vie. On fait le point dès le début de ce journal. L'association France Victimes attend des réponses fortes du garde des Sceaux après l'affaire Liana dans le Gers. Et puis le journaliste français Christophe Glaise est détenu depuis un an en Algérie. Beaucoup de questions après ce drame en Meurthe-et-Moselle. Un petit avion s'est écrasé hier à Tomblaine, près de Nancy. 11 personnes ont été tuées. Les causes du crash restent inexpliquées pour le moment et Clémence Lobary, l'enquête s'annonce compliquée.
3: Oui, tout simplement parce que cet avion ne possédait pas de boîte noire. La présence de ces dispositifs permettant d'enregistrer les données de l'appareil n'étant pas obligatoire dans ce type d'aéronef. Et pour déterminer les causes de cet accident, les enquêteurs devront donc utiliser d'autres moyens, notamment vérifier si l'avion était en conformité technique ou encore étudier sa trajectoire. Il devrait également pouvoir s'appuyer sur des vidéos prises à l'intérieur de l'appareil ou par des témoins au sol. Alors pour l'instant, plusieurs hypothèses sont étudiées. Un déséquilibre de l'avion dans le cas où les passagers se seraient déplacés ou le pilote pris d'un malaise à cause notamment de la chaleur.
2: Et selon le bureau d'enquête et d'analyse, il s'agit du crash le plus meurtrier en France impliquant l'aviation hors transport militaire et commercial. La canicule recule nettement en France, plus aucun département n'est concerné par une vigilance rouge. Un peu de fraîcheur, mais ça ne devrait pas durer malheureusement. Le mercure pourrait regrimper dès la semaine prochaine, prévient Météo France. Sébastien Lecornu convoque en fin de journée une nouvelle cellule interministérielle de crise pour faire un bilan et anticiper les prochaines vagues de chaleur. Et dans le même temps, 2600 contrôles ont été réalisés en un mois par l'inspection du travail. Objectif, vérifier que les entreprises protègent bien leurs salariés de ces températures extrêmes. 227 mises en demeure ont été adressées. Une déclaration qui pourrait faire réagir. La porte-parole du gouvernement a annoncé ce matin soutenir Édouard Philippe pour la présidentielle de 2027. Un choix face au risque absolument majeur d'un second tour France Insoumise Rassemblement National, selon Maud Bréjon. 100 jours pour aider les victimes et faire avancer la justice. L'association France Victimes donne 3 mois au garde des Sceaux Gérald Darmanin pour mettre en œuvre une 20aine de propositions de repérage, d'accompagnement et de protection d'enfants victimes de violences sexuelles après l'affaire Liana. Les explications de Jérôme Moreau, vice-président et porte-parole de l'association.
4: Aujourd'hui, nous sommes à 9,50 € par an et par victime. Voilà ce que ça peut représenter pour le ministère de la Justice, une victime. Nous demandons une rallonge budgétaire de 7 millions d'euros de manière immédiate. Ça fait 12% du budget de l'aide aux victimes au niveau national sur le budget du ministère de la Justice. Donc, c'est une petite enveloppe. On a besoin de psychologues et de juristes, très clairement. On voit bien que nous n'avons pas assez de psychologues, nous en avons 600 dans le réseau. Et il nous en faut au moins 130 de plus. Il faut maintenant une volonté politique qui se traduise en actes, en action.
2: Et de nouveaux rassemblements devant les tribunaux sont prévus aujourd'hui pour dénoncer les dysfonctionnements de la justice. Journée de mobilisation également contre le projet du garde des Sceaux sur la justice criminelle et le respect des victimes, alors que le texte fait son retour cette semaine à l'Assemblée. Du côté du Palais du Luxembourg, les sénateurs devraient définitivement adopter aujourd'hui la proposition de loi visant à réguler l'activité des géants de la mode ultra-éphémère comme Shein. Elle avait été adoptée à l'Assemblée la semaine dernière. L'attente est longue pour Christophe Glaize, le journaliste sportif français est emprisonné depuis maintenant 365 jours en Algérie. L'année dernière, à la même date, il était condamné à 7 ans de prison avec mandat de dépôt pour apologie du terrorisme. Aujourd'hui, la ville d'Agen, d'où est originaire Christophe Glaize dans le Lot-et-Garonne, se prononce pour lui attribuer la citoyenneté d'honneur. Une mesure symbolique, mais ce qui compte, c'est d'occuper l'espace public pour Thibaut Brutin, directeur général de Reporters sans frontières.
5: Nous, ce que nous souhaitons, c'est que le visage de Christophe, le nom de Christophe, soit le plus connu possible, qu'il s'inscrive dans l'espace public en France. Nous utilisons d'ailleurs les matchs de la Coupe du Monde et les fan zones qui peuvent être mobilisés par les mairies. Comme un espace pour parler de Christophe. Il y a eu aussi une déclaration publique de Gianni Infantino, à qui l'on reproche trop souvent de fermer les yeux sur les atteintes aux droits humains. Il a fait mentir sa réputation en s'engageant sans détour pour Christophe. Il faut qu'il reste dans les esprits, dans les consciences, aussi longtemps qu'il le faudra.
2: Et après un procès en appel confirmant la condamnation, les avocats de Christophe Glaize ont décidé en mai dernier de renoncer au pourvoi en cassation, espérant une grâce du président algérien. Et puis du foot, avant de retrouver l'équipe de France demain soir face à la Suède, les 16e de finale de la Coupe du Monde continuent. Brésil-Japon à 19h et Allemagne-Paraguay à 22h30. La nuit prochaine, on aura également une très belle affiche entre les Pays-Bas et le Maroc. Voilà pour l'actu, passez tous une très belle journée.
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1: Nuages et soleil vont cohabiter cet après-midi dans le ciel du département de la Manche avec un soleil qui devrait être plus présent qu'en matinée. En soirée, le ciel va se voiler. Les températures comptaient 18 degrés à Flamanville, 20 au Pieux et Granville, 21 à Cherbourg et Barfleur, 22 degrés à Coutances-Avranches et 40 en 23 degrés à Mortain, 24 à Tessy-sur-Vire. Côté mer, eh bien, elle sera belle avec un vent de secteur nord-nord-ouest qui va souffler entre 20 et 30 km/h en rafale. La mer sera basse à 14h39, haute à 20h03, un COEF de 65. Il est toujours en hausse.
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1: Amir, à l'imparfaite sur CFM, belle journée avec nous. Et on parle des bons plans dans la région avec une exposition qui s'appelle Œuvre vive. C'est à la Galerie des Fuchsias à Saint-Vaast-la-Hougue jusqu'au 31 août. Exposition autour des thèmes de la mer, du paysage maritime, de l'aventure et du patrimoine. Une exposition qui réunit plusieurs artistes autour d'un atelier exposition. C'est à découvrir, je vous le disais, du côté de la Galerie des Fuchsias. Et c'est à Saint-Vaast-la-Hougue jusqu'au 31 août. Dans quelques minutes, Katsa et Gabriella et Jérémy Frérot également qui arrive avec Frérot sur CFM.
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0: Le Girls Band américain, Katsai, Gabriela sur CFM, belle journée. Alors tout à l'heure, tiens, avant 13h, je vous parlerai de la fameuse lune des fraises. C'est cette nuit, la lune des fraises, je vous expliquerai un petit peu le truc. Restez là, ça sera avant 13h. Ravi Nenai qui arrive avec Love Me Not, on écoutera également Indochine avec No Name. Et tout de suite, on parle télé sur CFM.
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2: Sur votre plateau télé ce soir, de la mélancolie des animaux sauvages et des pirates. En attendant Bojangles sur France 3, film avec Virginie Fiera et Romain Duris. Dans la France de la fin des années 50, Georges rencontre Camille au cours d'un cocktail mondain. C'est le coup de foudre immédiat. Le couple s'installe dans un appartement parisien et bientôt naît leur fils. Mais leur bonheur est bouleversé par la mélancolie grandissante de Camille.
3: Dis papa, elle est malade, maman.
4: Ni plus ni moins que la plupart des gens. Tu sais, les grands sont tous un peu malades, hein.
5: J'aurais dû garder les pieds sur terre pour deux. J'aurais dû te protéger davantage.
6: Vous savez, parce que vous n'avez pas cherché à me protéger.
2: Instinct animal sur France 5 Magazine. Au cœur des déserts de Namibie, l'acteur Gilles Alma, héros de la série César Wagner, partage la vie des animaux sur leur propre territoire. Parmi les moments forts, un face-à-face spectaculaire avec un troupeau d'éléphants qui se sont adaptés aux conditions extrêmes de la région.
7: Gilles, tu es face aux éléphants du désert. Un vrai face-à-face. Il en reste plus que 150.
8: 150 seulement?
7: Oui. 150 éléphants adaptés au désert, aux conditions extrêmes de cet endroit.
2: Laissez-vous compter sur France 4, série documentaire. Un voyage sur les traces des marins les plus fascinants et les plus populaires de l'histoire, les pirates et les corsaires. De l'océan Indien à l'île de la Réunion et l'île Maurice, ces aventuriers ont fait régner la terreur et accumulé des fortunes sur les mers. En attendant Bojangles sur France 3, Instinct Animal sur France 5 et laissez-vous compter sur France 4. Très belle soirée télé à tous.

0: Mat Mata avec les moutons sur CFM. Bon, on va parler de la lune des fraises. C'est cette nuit la lune des fraises, la traditionnelle pleine lune de juin baptisée lune des fraises qui illuminera le ciel avec un pic de plénitude à 1h56 du matin donc en France. Son nom hérité des tribus amérindiennes algonquins marquait la récolte des fraises sauvages, tandis qu'en Europe, elle est associée aux traditions également de mariage sous les noms de lune de miel ou de rose, bien qu'elle ne soit pas réellement rose. Elle se parera d'une magnifique teinte ambrée, dorée ou cuivrée en raison de la diffusion de la lumière dans l'atmosphère. Donc ça sera ce soir, c'est la fameuse lune des fraises, cette nuit en tout cas. Duo qui arrive avec End of Beginning et Janet Jackson avec All For You sur CFM.
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0: Il est 13h, bon début d'après-midi, c'est CFM. Le Flash Manche avec Jean-Luc Herman. Bonjour Jean-Luc.
1: Bonjour Johan, bonjour à tous. Un feu de végétation s'est déclaré tôt ce matin dans le secteur des Pieux. Il était 3h du matin quand les pompiers ont été appelés. À 9h, le feu était maîtrisé et fixé selon les secours. 1,7 hectare sont partis en fumée. Une enquête est ouverte pour déterminer l'origine du sinistre. Le préfet de la Manche a autorisé exceptionnellement l'enfouissement de 300 tonnes de porc et de volailles morte à cause des effets de la chaleur la semaine dernière. Les éleveurs touchés devront toutefois respecter des conditions strictes, demander le passage d'un service d'équarrissage. Si celui-ci ne peut pas se déplacer dans les délais, il faudra contacter la direction départementale de la protection de la population. Veillez à ne pas être proche d'un cours d'eau, faire appel à un hydrologue pour les enfouissements de plus de 3 tonnes. Dans tous les cas, il faudra avoir l'aval de la DDPP, la direction départementale de la protection de la population. Le verdict est tombé dans l'affaire dite de la fusillade des provinces, un quartier de Cherbourg en Cotentin qui a été le théâtre d'événements graves en mars 2021 sur fond de lutte de territoire pour les narcotrafiquants. Les 5 prévenus, dont 3 étaient absents, ont été reconnus coupables de tentatives d'assassinat. 2 des 3 victimes ont-elles été reconnues coupables de violence avec circonstances aggravantes. Les 5 prévenus ont écopé de 7 à 15 ans de prison. Le préfet de la Manche a placé le secteur Vire et Sienne-Soule en alerte sécheresse. Le reste du département reste en vigilance. Selon le représentant de l'État, les températures caniculaires, le déficit important de précipitations depuis le début du printemps et un hiver assez sec sont les causes de la dégradation rapide des cours d'eau de la Manche. Il invite tous les usagers du département à faire dès maintenant des efforts pour limiter leur consommation d'eau. Les élus de l'agglo du Cotentin ont voté dans l'urgence une enveloppe de 3 millions d'euros pour la mise en œuvre d'actions pour lutter contre des micro-fissures et des fuites d'eau sur l'aquarium abyssal de la Cité de la Mer. Elle consiste en l'adaptation d'aménagements spécifiques en cas de dégradation de la structure qui vise à migrer les espèces présentes dans le joyau de la Cité de la Mer. Deux nouvelles habitations dans le Val-de-Serre ont été la cible de cambriolage ces derniers jours. Les autorités appellent les habitants à ne pas laisser leurs fenêtres ouvertes si elles s'absentent. Toute présence inhabituelle d'individus doit être signalée aux forces de l'ordre. Plusieurs enquêtes sont ouvertes. Suite de l'actu, c'est avec Elsa Ruot. Bonjour Elsa.
2: Bonjour à tous. Quel bilan de cette canicule déjà historique en France? Une nouvelle cellule de crise se réunit autour du Premier ministre en fin d'après-midi. Matignon va faire le point sur l'épisode et sur ses conséquences sanitaires et économiques. Si les températures redeviennent supportables sur la majeure partie du pays, 3 départements du sud-est et la Corse restent en vigilance orange canicule. Attention aussi au risque d'incendie très élevé sur le Vaucluse, aujourd'hui placé en vigilance rouge. Alerte orange également pour 7 départements autour de la Méditerranée. Les enquêteurs du BEA, le Bureau d'enquête et d'analyse pour la sécurité de l'aviation civile, sont sur le site du crash à Tomblaine en Meurthe-et-Moselle. Ils démarrent leurs investigations pour tenter de comprendre pourquoi l'avion s'est écrasé hier peu après son décollage. Accident qui a fait 11 morts. Les victimes ont été évacuées de l'appareil la nuit dernière. Les identifications sont en cours. Un bateau de croisière évacué en pleine nuit à cause d'un incendie. Il était à quai dans le port d'Honfleur, dans le Calvados. Les 132 passagers et 31 membres d'équipage sont tous sains et saufs. Près d'une centaine de pompiers ont été mobilisés pour éteindre le feu parti des cuisines du navire. Un triste anniversaire, cela fait un an aujourd'hui que Christophe Glaize est en prison en Algérie. Le journaliste français condamné pour apologie du terrorisme, il est injustement détenu, dénonce Reporters sans frontières qui appelle de nouveau à sa libération immédiate. Les parents de Christophe Glaize espèrent que les récentes évolutions judiciaires en Algérie débouchent rapidement sur une grâce présidentielle. Une panne touche Orange depuis ce matin. Les clients de l'opérateur de téléphonie et de sa filiale Soch concernés par cet incident technique qui entraîne des perturbations sur les services mobiles et sur la 4G et la 5G. Le foot est la suite des 16e de finale de la Coupe du Monde. À 19h, le Brésil affronte le Japon, suivi de l'Allemagne face au Paraguay. Le vainqueur sera potentiellement le prochain adversaire des Bleus. Eux joueront leur place en 8e demain soir contre la Suède. Et c'est la fin de ce flash. Très bonne journée.
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1: Nuages et soleil vont cohabiter cet après-midi dans le ciel du département de la Manche avec un soleil qui devrait être plus présent qu'en matinée. En soirée, le ciel va se voiler. Les températures comptaient 18 degrés à Flamanville, 20 au Pieu et Grandville, 21 à Cherbourg et Barfleur, 22 degrés à Coutances-Avranches et 40 ans, 23 degrés à Mortain, 24 à Tessy-sur-Vire. Côté mer, eh bien, elle sera belle avec un vent de secteur nord-nord-ouest qui va souffler entre 20 et 30 km/h en rafale. La mer sera basse à 14h39, haute à 20h03, un COEF de 65. Il est toujours en hausse.
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0: parle des bons plans dans la région. Une exposition, tiens, du côté de Créances, une exposition sur la santé réalisée par les enfants du centre de loisirs de Créances, hein, maison du pays de l'Essé. Alors, depuis plusieurs semaines, les enfants de ce centre de loisirs s'intéressent à la santé, de l'alimentation au sommeil, en passant par l'hygiène et le soin des dents. Ils ont même réalisé une exposition que vous pouvez découvrir à la bibliothèque, aux horaires d'ouverture de la bibliothèque. C'est gratuit, ça se passe à Créances et c'est jusqu'au 8 juillet. Dans quelques minutes, Vanessa Paradis qui arrive avec les épines du cœur.
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0: avec nous, c'était Axel Red à l'instant avec ce matin. Bon, dans le prochain quart d'heure, Lady Gaga qui arrive. Et si vous voulez un jour vous offrir Lady Gaga à votre anniversaire, c'est-à-dire qu'elle vienne chez vous chanter quelques chansons, apparemment, il faudrait débourser entre 6,5 et 7 millions de dollars pour que la star vienne se glisser parmi vos invités. Bon, il faut un petit peu d'argent, j'avoue. Lady Gaga dans quelques minutes, Vernis Rouge également qui arrive avec La Fille sur CFM.
1: 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Quand il fait chaud, il y a souvent le même problème avec un ventilateur. Soit on reste dans son axe pour profiter de l'air frais, soit on se déplace et le souffle ne nous atteint plus vraiment. C'est précisément ce que Dyson cherche à résoudre avec son nouveau ventilateur, baptisé Find plus Follow. Sa particularité, c'est qu'il est capable de repérer la présence d'une personne dans une pièce et d'orienter automatiquement le flux d'air vers elle. L'objectif n'est pas de souffler plus fort, mais de souffler au bon endroit, sans que l'utilisateur ait besoin de modifier les réglages. Concrètement, l'appareil s'appuie sur un système de détection utilisant 17 points de repérage pour localiser une présence humaine. Il ajuste ensuite son oscillation en temps réel pour suivre les déplacements. S'il ne détecte personne, il arrête ses mouvements afin d'éviter de consommer de l'énergie inutilement. Dyson indique aussi que le ventilateur peut gérer la présence de plusieurs personnes et répartir le flux d'air entre elles. Autre fonction intégrée, la purification de l'air. Grâce à un filtre, il peut capturer 99,95% des particules très fines. Il surveille également différents polluants présents dans l'air intérieur, comme les particules fines ou certains gaz issus de la cuisson. Concernant la vie privée, Dyson précise que son système de vision sert uniquement à détecter une présence sans identifier les personnes. Les images sont traitées directement dans l'appareil, puis supprimées. Le Dyson Find Plus Follow coûte 600 euros.

0: The Dead Dance, merci d'avoir choisi CFM et bon lundi, on approche de 14h et moi je vais céder ma place, on se donne rendez-vous bien évidemment, et bien demain matin à partir de 10h, musique non-stop, vous le savez, jusqu'à 16h, à 16h, Kiel qui lui vous accompagnera pour votre fin de journée, il sera là entre 16h et 19h. On va se quitter avec Eurythmics dans quelques minutes, Annie Lennox et sa voix extraordinaire, voilà, Eurythmics qui arrive, et puis Elena également, on va s'écouter Capuche sur CFM. Salut tout le monde.
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1: Bonjour à tous. Quel bilan de cette canicule déjà historique en France? Une nouvelle cellule de crise se réunit autour du Premier ministre en fin d'après-midi. Matignon va faire le point sur l'épisode et sur ses conséquences sanitaires et économiques. Si les températures redeviennent supportables sur la majeure partie du pays, trois départements du sud-est et la Corse restent en vigilance orange canicule. Attention aussi au risque d'incendie très élevé sur le Vaucluse, aujourd'hui placé en vigilance rouge. Alerte orange également pour sept départements autour de la Méditerranée. Les enquêteurs du BEA, le Bureau d'enquête et d'analyse pour la sécurité de l'aviation civile, sont sur le site du crash à Tomblaine en Meurthe-et-Moselle. Ils démarrent leurs investigations pour tenter de comprendre pourquoi l'avion s'est écrasé hier peu après son décollage. Accident qui a fait 11 morts. Les victimes ont été évacuées de l'appareil la nuit dernière. Les identifications sont en cours. Un bateau de croisière évacué en pleine nuit à cause d'un incendie. Il était à quai dans le port d'Honfleur dans le Calvados. Les 132 passagers et 31 membres d'équipage sont tous sains et saufs. Près d'une centaine de pompiers ont été mobilisés pour éteindre le feu parti des cuisines du navire. Un triste anniversaire, cela fait un an aujourd'hui que Christophe Glaize est en prison en Algérie. Le journaliste français condamné pour apologie du terrorisme, il est injustement détenu, dénonce Reporters sans frontières qui appelle de nouveau à sa libération immédiate. Les parents de Christophe Glaize espèrent que les récentes évolutions judiciaires en Algérie débouchent rapidement sur une grâce présidentielle. Une panne touche Orange depuis ce matin. Les clients de l'opérateur de téléphonie et de sa filiale Sosh concernés par cet incident technique qui entraîne des perturbations sur les services mobiles et sur la 4G et la 5G. Le foot et la suite des 16e de finale de la Coupe du Monde. À 19h, le Brésil affronte le Japon, suivi de l'Allemagne face au Paraguay. Le vainqueur sera potentiellement le prochain adversaire des Bleus. Eux joueront leur place en 8e demain soir contre la Suède. Et c'est la fin de ce flash. Très bonne journée.

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1: Quand la disparition d'un enfant fait voler une vie en éclats, c'est le point de départ de la série du jour. Une vie qui bascule, c'est ce qui attend Marissa, le personnage principal de la série All Her Fault, diffusée sur TF1. Cette mère de famille souhaite récupérer son petit garçon, censé être avec un camarade de classe, sous la supervision du nounou. Mais arrivée devant l'adresse indiquée, Marissa a la désagréable surprise de constater que son fils n'est pas là.
2: Je viens chercher mon fils Milo.
3: Je crains que vous vous soyez trompé d'adresse. Il n'y a aucun enfant ici. Qui vous a donné cette adresse?
2: Oh, une des mamans de l'école, Jenny. Milo devait aller jouer avec son fils Jacob et c'est ici que j'étais censée venir le récupérer.
3: Si vous téléphoniez,
2: bonne idée. Le numéro n'est pas attribué.
1: Évidemment, c'est tout un monde qui s'écroule pour Marissa. Où est son fils? Commence alors un contre-la-montre pour tenter de le retrouver. D'autant que la presse ne va pas lui laisser de répit et même l'accuser de ne pas avoir réagi assez rapidement. La série est adaptée d'un roman qui a connu un joli succès. Dans le premier rôle, on retrouve Sarah Snook, que l'on connaît déjà pour son rôle dans la série Succession. Elle joue ici une mère au bord du précipice.
4: Est-il exact que plusieurs heures se sont écoulées avant que vous ne réalisiez que votre fils avait été enlevé?
5: Eh bien, je n'avais aucune raison d'imaginer une chose pareille. Pourquoi
4: Madame Irvine, où étiez-vous quand votre fils a été enlevé?
5: À mon cabinet, je travaillais. Tout comme mon mari travaillait lui aussi.
4: Est-il vrai que votre cabinet est endetté?
1: All Her Fault, le mercredi soir, sur TF1.

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1: Bonjour à tous, c'est d'abord cette fusillade dans le nord de l'Allemagne. Elle a eu lieu dans un foyer pour jeunes de la ville de Stade près de Hambourg à la mi-journée. Et un premier bilan fait état d'au moins 5 morts et de plusieurs blessés. Selon la police locale, 2 personnes ont été arrêtées, dont le principal suspect. Pas plus de précisions sur cette attaque pour le moment. En France, une partie du gouvernement se retrouve en fin de journée. Place Beauvau, nouvelle cellule de crise interministérielle pour tirer un retour d'expérience de la canicule sans précédent. Mais aussi, selon Matignon, pour évoquer la préparation et l'anticipation d'éventuels nouveaux épisodes. Ce lundi, il n'y a plus que 5 départements en vigilance orange canicule, ceux de Corse, les Alpes-Maritimes, les Alpes de Haute-Provence et le Var. Attention aussi au risque d'incendie très élevé sur le Vaucluse, aujourd'hui placé en vigilance rouge. Alerte orange également pour 7 départements autour de la Méditerranée. Enfin, notez ce risque maximal au Bain en Charente-Maritime. La baignade est déconseillée notamment dans 3 communes de l'île de Léron concernées par ces forts courants marins très dangereux. Un triste anniversaire, cela fait 1 an aujourd'hui que Christophe Glaize est en prison en Algérie. Le journaliste français condamné pour apologie du terrorisme. Il est injustement détenu, dénonce Reporters sans frontières qui appelle de nouveau à sa libération immédiate. Les parents de Christophe Glaize espèrent que les récentes évolutions judiciaires en Algérie débouchent rapidement sur une grâce présidentielle. Toujours pas de retour à la normale pour les clients de l'opérateur Orange et de sa filiale Soch. Un incident technique provoque des perturbations depuis le début de journée. Orange évoque des difficultés de connexion qui sont rentrées dans l'ordre et assure que la situation demeure sous surveillance. Enfin, le foot et la suite des 16e de finale de la Coupe du Monde. À 19h, le Brésil affronte le Japon, suivi de l'Allemagne face au Paraguay. Le vainqueur sera potentiellement le prochain adversaire des Bleus. Eux joueront leur place en 8e demain soir contre la Suède. Bon après-midi.

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0: CFM CKL et cet été, on le passe ensemble les amis. Hein. Avec votre playlist qu'on a pour vous là pour terminer ce lundi, Jake et Carla à la recette et puis les trios aussi avec désolé pour hier soir. Alex Warren également débarque après les infos de 16h avec Elsa Ruo. Bonjour.
1: Bonjour à tous. C'est d'abord cette fusillade dans le nord de l'Allemagne. Elle a eu lieu dans un foyer pour jeunes de la ville de Stade près de Hambourg à la mi-journée. Et un premier bilan fait état d'au moins 5 morts et de plusieurs blessés. Selon la police locale, 2 personnes ont été arrêtées, dont le principal suspect. Pas plus de précisions sur cette attaque pour le moment. En France, une partie du gouvernement se retrouve en fin de journée. Place Beauvau, nouvelle cellule de crise interministérielle pour tirer un retour d'expérience de la canicule sans précédent. Mais aussi, selon Matignon, pour évoquer la préparation et l'anticipation d'éventuels nouveaux épisodes. Ce lundi, il n'y a plus que 5 départements en vigilance orange canicule, ceux de Corse, les Alpes-Maritimes, les Alpes de Haute-Provence et le Var. Attention aussi au risque d'incendie très élevé sur le Vaucluse, aujourd'hui placé en vigilance rouge. Alerte orange également pour 7 départements autour de la Méditerranée. Enfin, notez ce risque maximal au Baïne, en Charente-Maritime. La baignade est déconseillée, notamment dans 3 communes de l'île de Léron, concernée par ses forts courants marins très dangereux. Un triste anniversaire, cela fait 1 an aujourd'hui que Christophe Glaize est en prison en Algérie. Le journaliste français condamné pour apologie du terrorisme. Il est injustement détenu, dénonce Reporters sans frontières qui appelle de nouveau à sa libération immédiate. Les parents de Christophe Glaize espèrent que les récentes évolutions judiciaires en Algérie débouchent rapidement sur une grâce présidentielle. Toujours pas de retour à la normale pour les clients de l'opérateur Orange et de sa filiale Soch. Un incident technique provoque des perturbations depuis le début de journée. Orange évoque des difficultés de connexion qui sont rentrées dans l'ordre et assure que la situation demeure sous surveillance. Enfin, le foot et la suite des 16e de finale de la Coupe du Monde. À 19h, le Brésil affronte le Japon, suivi de l'Allemagne face au Paraguay. Le vainqueur sera potentiellement le prochain adversaire des Bleus. Ils joueront leur place en 8e demain soir contre la Suède. Bon après-midi. 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

0: Céline Dion avec I'm Alive ce lundi après-midi. Apparemment, c'est imminent hein, pour la sortie du tout nouveau titre de Céline après Danson. Plutôt mélancolique, hein, ce premier titre avec Jean-Jacques Goldman. Le prochain, apparemment, sera beaucoup plus dynamique, écrit et composé par Icard. Ça devrait sortir début juillet, on vous tient au courant. Taylor Swift pour la suite The Fate of Ophelia. Et puis les Wet Wet Wet également, je vous proposerai Sweet Little Mystery. Et puis la pop culture, comme chaque jour, ce sera pour 4h30 dans la région.
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0: CFM avec Muse cet après-midi. On change de stratégie. Selon le Hollywood Reporter, Universal Pictures a décidé de ne pas inviter d'influenceurs ni de créateurs de contenu sur Internet aux premières projections du film L'Odyssée. Contrairement aux stratégies habituelles où les réactions sur les réseaux sociaux sont exploitées avant la sortie, le studio a choisi de limiter l'accès aux seules critiques professionnelles après la première mondiale prévue le 6 juillet prochain. Christopher Nolan est de retour à la réalisation avec son tout nouveau film, donc L'Odyssée. Vous avez peut-être déjà vu les premières bandes-annonces tournées. Rendez-vous le 6 juillet prochain pour le résultat final. Et rendez-vous tout de suite pour repartir en musique sur CFM. La suite, Louisa et Bleu Soleil, Soleil Bleu, et puis Daisy et Joseph Kamel et Parker.
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2: Des coups de poing, des coups de pied et même des coups de tête, le jeu du jour ne fait pas dans la dentelle. Il n'y a pas que Tekken et Street Fighter dans le monde des jeux vidéo de combat. Dead or Alive a également su tirer son épingle du jeu depuis le milieu des années 90 avec des jeux qui proposent un système de combat nerveux pour des affrontements spectaculaires. Dead or Alive qui vient de faire son retour sur nos consoles avant l'arrivée d'un tout nouvel épisode actuellement en cours de développement. Une version enrichie de Dead or Alive 6 vient de sortir intitulée Dead or Alive 6 Last Round. Il s'agit en fait du jeu sorti en 2019, mais avec le contenu additionnel ajouté jusqu'ici. Concrètement, on a droit à 29 personnages jouables, ainsi qu'à un nouveau mode de photo qui permet de prendre des clichés de nos combattants en pleine action. Le jeu en lui-même ne change pas. Utilisez les prises au moment idéal pour affaiblir votre adversaire. Remplissez votre jauge et déchaînez de puissants coups spéciaux pour l'emporter. La mécanique est toujours aussi efficace. La bonne nouvelle, c'est qu'une version gratuite du jeu existe. Dead or Alive 6 Last Round Core Fighters. Évidemment, le contenu n'est pas aussi généreux que la version classique. On a seulement droit à 4 personnages jouables, mais on peut tout de même jouer en ligne contre d'autres joueurs à travers le monde. Une façon d'essayer le jeu avant peut-être de passer à l'achat. Dead or Alive 6 Last Round est disponible sur PlayStation 5 et Xbox Series.

0: The Tears for Fears, Everybody Wants to Roll. Souvenir, CFM. Une belle fin de journée tout le monde, après-midi tranquille avec la playlist CFM pour rejoindre Jean-Luc Herman tout à l'heure. On va écouter Elliot avec la camisa negra ou encore Amy Winehouse avec Riab. Et effectivement, à partir de 17h, on revient sur l'actu locale, dans la Manche, en Normandie. Et puis la météo également, vous avez vu, on respire beaucoup mieux hein, depuis ce matin. On va regarder de près l'évolution en météo tout à l'heure avec Jean-Luc. On fait une petite pause d'abord et puis on revient très très vite chez vous sur CFM.
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0: Merci d'être branché CFM, on va écouter ensemble Angèle. Avec What You Want, on aura aussi Pierre Demar avec Je pense à vous. Météo et info d'abord. On pense à Jean-Luc Hermann par exemple pour l'actu tout de suite. Bonsoir.
1: Bonsoir Kel, bonsoir à tous. Un accident a eu lieu dimanche soir vers 21h30 à Théville, une commune du Nord Cotentin. Pour des raisons encore inconnues, un automobiliste a perdu le contrôle de son véhicule et s'est encastré dans un abribus. Il a fallu l'intervention des secours pour libérer les deux occupants. Le premier a été blessé, transporté aux urgences de l'hôpital de Cherbourg. Le second s'en est sorti indemne et a été laissé sur place. Un feu de végétation s'est déclaré tôt ce matin dans le secteur des Pieux. Il était 3h du matin quand les pompiers ont été appelés. À 9h, le feu était fixé et maîtrisé selon les secours. 1,7 hectare est parti en fumée. Une enquête est ouverte pour déterminer l'origine du sinistre. Le préfet de la Manche a autorisé exceptionnellement l'enfouissement de 300 tonnes de porcs et de volailles mortes à cause de l'effet des chaleurs de la semaine dernière. Les éleveurs touchés devront toutefois respecter des conditions strictes, demander le passage d'un service d'équarissage. Si celui ne peut pas se déplacer dans les 3 jours, il faudra contacter la direction départementale de la protection de la population. Veillez à ne pas être proche d'un cours d'eau, faire appel à un hydrologue pour les enfouissements de plus de 3 tonnes. Dans tous les cas, il faut l'aval de la DDPP. Le préfet de la Manche a placé les secteurs Vire et Sienne-Soule en alerte sécheresse. Le reste du département reste en vigilance. Selon le représentant de l'État, les températures caniculaires, le déficit important de précipitations depuis le début du printemps et un hiver assez sec sont les causes de la dégradation rapide des cours d'eau de la Manche. Il invite les usagers de la Manche à faire dès maintenant des efforts pour limiter leur consommation d'eau. Deux nouvelles habitations dans le Val-de-Serre ont été la cible de cambriolage ces derniers jours. Les autorités appellent les habitants à ne pas laisser leurs fenêtres ouvertes si elles s'absentent. Toute présence inhabituelle d'individus doit être signalée aux forces de l'ordre. Plusieurs enquêtes sont ouvertes. Suite de l'actualité, c'est maintenant avec Elsa Ruot. Bonsoir Elsa.
2: Bonjour à tous. C'est d'abord cette fusillade dans le nord de l'Allemagne. Elle a eu lieu dans un foyer pour jeunes de la ville de Stade, près de Hambourg, à la mi-journée. Et un premier bilan fait état d'au moins 5 morts et de plusieurs blessés. Selon la police locale, 2 personnes ont été arrêtées, dont le principal suspect. Pas plus de précisions sur cette attaque pour le moment. En France, une partie du gouvernement se retrouve en fin de journée. Place Beauvau, nouvelle cellule de crise interministérielle pour tirer un retour d'expérience de la canicule sans précédent, mais aussi selon Matignon, pour évoquer la préparation et l'anticipation d'éventuels nouveaux épisodes. Ce lundi, il n'y a plus que 5 départements vigilance orange canicule, ceux de Corse, les Alpes-Maritimes, les Alpes de Haute-Provence et le Var. Attention aussi au risque d'incendie très élevé sur le Vaucluse, aujourd'hui placé en vigilance rouge. Alerte orange également pour 7 départements autour de la Méditerranée. Enfin, notez ce risque maximal au Baïn en Charente-Maritime. La baignade est déconseillée, notamment dans 3 communes de l'île de Léron, concernées par ces forts courants marins très dangereux. Un triste anniversaire. Cela fait 1 an aujourd'hui que Christophe Glaize est en prison en Algérie. Le journaliste français condamné pour apologie du terrorisme. Il est injustement détenu, dénonce Reporters sans frontières qui appelle de nouveau à sa libération immédiate. Les parents de Christophe Glaize espèrent que les récentes évolutions judiciaires en Algérie débouchent rapidement sur une grâce présidentielle. Toujours pas de retour à la normale pour les clients de l'opérateur Orange et de sa filiale Soch. Un incident technique provoque des perturbations depuis le début de journée. Orange évoque des difficultés de connexion qui sont rentrées dans l'ordre et assure que la situation demeure sous surveillance. Enfin, le foot et la suite des 16e de finale de la Coupe du Monde. À 19h, le Brésil affronte le Japon, suivi de l'Allemagne face au Paraguay. Le vainqueur sera potentiellement le prochain adversaire des Bleus. Eux joueront leur place en 8e demain soir contre la Suède. Bon après-midi.
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1: Beaucoup de soleil demain matin sur l'ensemble du territoire de la Manche. Quelques nuages de courtoisie vont arriver dans l'après-midi. Ils seront toutefois un peu plus nombreux en soirée. Les températures comptées demain matin, 13 degrés dans le secteur d'Avranches, c'est un peu frais. 14 à Chef-du-Pont, Sourdeval, Barneville-Carteret et Saint-Sauveur-Village. 15 à La Hague, Perrier et Saint-Valat-Hougues. Et 16 dans le secteur de Cherbourg dans l'après-midi. Les maxis seront comprises entre 19 et 25 degrés. La mer sera belle demain avec un vent de secteur est qui va basculer en milieu de matinée nord-ouest et souffler entre 30 et 40 km/h en rafale. La mer sera haute à 8h23, basse à 15h19, un coef de 67, il est toujours en hausse.
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0: Gérald de Palmas avec nous ce lundi après-midi avec J'en rêve encore. 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On repart en musique hein, pendant que vous jouez avec nous. Je vous proposerai d'ici quelques secondes de retrouver Damiano David de First Time et puis Olivia Rodrigo aussi.
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0: Quasiment 17h30, bienvenue sur votre radio. Avec Juliette Armanet qui a mis le feu avec son titre Flamme. Juliette qui prépare son retour d'ailleurs. Je pense qu'on va beaucoup en entendre parler, notamment pour la rentrée prochaine. En attendant, je vous propose de repartir en musique d'ici quelques secondes. Christophe Maé, La Lune. Et puis Charlotte Cardin aussi, The Way We Touch. Et puis là, c'est la télé. Demandez le programme de ce lundi soir, tiens.
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2: Sur votre plateau télé ce soir, de la mélancolie, des animaux sauvages et des pirates. En attendant Bojangles sur France 3, film avec Virginie Fiera et Romain Duris. Dans la France de la fin des années 50, Georges rencontre Camille au cours d'un cocktail mondain. C'est le coup de foudre immédiat. Le couple s'installe dans un appartement parisien et bientôt naît leur fils. Mais leur bonheur est bouleversé par la mélancolie grandissante de Camille.
3: Dis papa, elle est malade maman.
4: Ni plus ni moins que la plupart des gens. Tu sais, les grands sont tous un peu malades, hein.
5: J'aurais dû garder les pieds sur terre pour deux. J'aurais dû te protéger davantage.
6: Je vous aime parce que vous n'avez pas cherché à me protéger.
2: Instinct animal sur France 5 Magazine. Au cœur des déserts de Namibie, l'acteur Gilles Alma, héros de la série César Wagner, partage la vie des animaux sur leur propre territoire. Parmi les moments forts, un face-à-face spectaculaire avec un troupeau d'éléphants qui se sont adaptés aux conditions extrêmes de la région.
7: Gilles, tu es face aux éléphants du désert. Un vrai face-à-face. Il en reste plus que 150.
8: 150 seulement?
7: Oui. 150 éléphants adaptés au désert, aux conditions extrêmes de cet endroit.
2: Laissez-vous compter sur France 4, série documentaire. Un voyage sur les traces des marins les plus fascinants et les plus populaires de l'histoire, les pirates et les corsaires. De l'océan Indien à l'île de la Réunion et l'île Maurice, ces aventuriers ont fait régner la terreur et accumulé des fortunes sur les mers. En attendant Bojangles sur France 3, Instinct Animal sur France 5 et Laissez-vous compter sur France 4. Très belle soirée télé à tous.
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0: Et voilà encore une nouveauté CFM. Vous avez peut-être reconnu la voix de Mika d'un côté et celle de Stiletto. Le titre, c'est Curstone, à découvrir en ce moment dans la playlist CFM, votre playlist de l'été. Et si vous aimez, les amis, n'hésitez pas à nous faire remonter vos retours. Et si vous aimez pas, également. Hein. On attend vos avis là-dessus sur la programmation CFM à tout moment via les réseaux sociaux, la page Facebook CFM ou alors directement sur le site cfm.fr dans la rubrique Contact. Votre playlist de l'été qui continue. Belles vacances hein, si vous êtes concerné. Pour les autres, bon courage. On continue avec Temper City, Self Aware et puis Achille également des millions de cœurs pour rejoindre l'info et la météo tout à l'heure.
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0: Allez, yes, CFM à 18h, la suite arrive pour tout le monde. C'est Kiel, et quand je parle de suite, je pense notamment à Joe avec Un Off Beginning. On aura Kyo aussi avec Hors du Temps. Météo et info d'abord, il est de retour en studio, c'est Jean-Luc Herman. Bonsoir.
1: Bonsoir Kiel, bonsoir à tous. Un accident a eu lieu dimanche soir vers 21h30 à Théville, une commune du Nord Cotentin. Pour des raisons encore inconnues, un automobiliste a perdu le contrôle de son véhicule et s'est encastré dans un abribus. Il a fallu l'intervention des secours pour libérer les deux occupants. Le premier était blessé, transporté aux urgences de l'hôpital de Cherbourg. Le second s'en est sorti indemne et a été laissé sur place. Un feu de végétation s'est déclaré tôt ce matin dans le secteur des Pieux. Il était 3h du matin quand les pompiers ont été appelés. À 9h, le feu était fixé et maîtrisé selon les secours. 1,7 hectare est parti en fumée. Une enquête est ouverte pour déterminer l'origine du sinistre. Le préfet de la Manche a autorisé exceptionnellement l'enfouissement de 300 tonnes de porc et de volailles mortes à cause de l'effet des chaleurs de la semaine dernière. Les éleveurs touchés devront toutefois respecter des conditions strictes, demander le passage d'un service d'équarissage si celui ne peut pas se déplacer dans les 3 jours. Il faudra contacter la direction départementale de la protection de la population, veiller à ne pas être proche d'un cours d'eau, faire appel à un hydrologue pour les enfouissements de plus de 3 tonnes. Dans tous les cas, il faut l'aval de la DDPP. Le préfet de la Manche a placé les secteurs Vire et Sienne-Soul en alerte sécheresse. Le reste du département reste en vigilance. Selon le représentant de l'État, les températures caniculaires, le déficit important de précipitations depuis le début du printemps et un hiver assez sec sont les causes de la dégradation rapide des cours d'eau de la Manche. Il invite les usagers de la Manche à faire dès maintenant des efforts pour limiter leur consommation d'eau. Deux nouvelles habitations dans le Val-de-Serre ont été la cible de cambriolage ces derniers jours. Les autorités appellent les habitants à ne pas laisser leurs fenêtres ouvertes si elles s'absentent. Toute présence inhabituelle d'individus doit être signalée aux forces de l'ordre. Plusieurs enquêtes sont ouvertes suite de l'actualité. C'est maintenant avec Elsa Ruot. Bonsoir Elsa.
2: Bonsoir à tous. Le gouvernement fait un premier bilan de cette canicule historique. Une réunion de crise débute au ministère de l'Intérieur avec le Premier ministre, notamment pour préparer les prochains épisodes. Ce soir, on a encore 5 départements du Sud-Est et de la Corse en vigilance orange canicule. Elle sera levée demain matin sur les Alpes de Haute-Provence. Et si la canicule a permis de faire le plein dans les salles de cinéma, plus d'1 350 000 entrées hier pour le premier jour de la fête du ciné. Elle a aussi fait déserter les magasins. Les soldes d'été ont connu un démarrage catastrophique selon les commerçants. Le gouvernement a annoncé leur prolongation au-delà du 21 juillet, sans doute jusqu'au 28. L'épave de l'avion évacuée cet après-midi après le crash hier sur la commune de Tomblaine en Meurthe-et-Moselle. Accident qui a fait 11 morts. Les victimes sont en cours d'identification et les enquêteurs du BEA, le bureau d'enquête et d'analyse pour la sécurité de l'aviation civile, sont sur place pour tenter de comprendre les raisons de cet accident. En bref, concernant la 69, le Conseil d'État valide l'autorisation environnementale. C'est donc un feu vert définitif pour l'autoroute après le rejet des recours des opposants. Le chantier, lui, se poursuit. La mobilisation ne faiblit pas. Ce soir encore, de nombreux rassemblements sont organisés devant les tribunaux pour dénoncer les dysfonctionnements après l'affaire Liana. Une grande marche contre les violences sexuelles est aussi prévu samedi à Paris et partout en France. La proposition de loi sur l'ultra fast fashion votée cet après-midi au Sénat, le texte qui cible les géants du commerce textile en ligne comme Chine est donc définitivement adopté. Il prévoit notamment un malus financier sur chaque produit et l'interdiction des publicités pour ces marques. Pour finir, le foot et la suite des 16e de finale de la Coupe du Monde. À 19h, le Brésil affronte le Japon, suivi de l'Allemagne face au Paraguay, et le vainqueur sera potentiellement le prochain adversaire des Bleus. Eux joueront leur place en 8e de finale demain soir contre la Suède. Voilà pour l'info. Bonne fin de journée.
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1: Beaucoup de soleil demain matin sur l'ensemble du territoire de la Manche. Quelques nuages de courtoisie vont arriver dans l'après-midi. Ils seront toutefois un peu plus nombreux en soirée. Les températures comptées demain matin, 13 degrés dans le secteur d'Avranches, c'est un peu frais. 14 à Chef-du-Pont, Sourdeval, Barneville-Carteret et Saint-Sauveur-Village. 15 à La Hague, Perrier et Saint-Vallat-Hougues. Et 16 dans le secteur de Cherbourg dans l'après-midi. Les maxis seront comprises entre 19 et 25 degrés. La mer sera belle demain avec un vent de secteur est qui va basculer en milieu de matinée nord-ouest et souffler entre 30 et 40 km/h en rafale. La mer sera haute à 8h23, basse à 15h19, un coef de 67, il est toujours en hausse.
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0: L'amour facile de Phil Collins sur CFM. Apparemment pas si facile que ça. Si on en croit cette info qui est tombée ce week-end, l'actrice américaine Courteney Cox, qu'on a pu voir notamment dans la série Friends, elle s'est séparée de son compagnon. C'était le leader du groupe britannique Snow Patrol. Il s'appelle toujours d'ailleurs Johnny McDade. Ils se sont séparés tous les deux après 13 ans d'amour. Je vous propose de repartir en musique d'ici quelques secondes. On va retrouver Sienna Spiro avec Die on This Hill. On aura la télé aussi et puis le journal CFM. Comme chaque jour, c'est programmé à 18h30.
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0: TFM avec Sienna Spiro, Die on this hill. Virginie et Fira Agnès Schneider, couple à la ville, réunis pour la première fois dans une série pour Disney+. La plateforme vient d'annoncer le début du tournage de Cancel, un thriller psychologique avec donc les deux stars que je viens de citer. Ça sortira sans doute dans le courant de l'année prochaine ou 2028. Ça sortira d'ici quelques secondes. Si vous restez branchés au CFM, on va écouter Stromae avec Formidable. Puis le journal également arrive à l'horizon. Avant ça, votre plateau télé, tout de suite.
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2: Sur votre plateau télé ce soir, de la mélancolie, des animaux sauvages et des pirates. En attendant Bojangles sur France 3, film avec Virginie Fiera et Romain Duris. Dans la France de la fin des années 50, Georges rencontre Camille au cours d'un cocktail mondain. C'est le coup de foudre immédiat. Le couple s'installe dans un appartement parisien et bientôt naît leur fils. Mais leur bonheur est bouleversé par la mélancolie grandissante de Camille.
3: Oui papa, elle est malade maman.
4: Ni plus ni moins que la plupart des gens. Tu sais, les grands sont tous un peu malades, hein.
5: J'aurais dû garder les pieds sur terre pour deux. J'aurais dû te protéger davantage.
6: Je vous aime parce que vous n'avez pas cherché à me protéger.
2: Instinct animal sur France 5 Magazine. Au cœur des déserts de Namibie, l'acteur Gilles Alma, héros de la série César Wagner, partage la vie des animaux sur leur propre territoire. Parmi les moments forts, un face-à-face spectaculaire avec un troupeau d'éléphants qui se sont adaptés aux conditions extrêmes de la région.
7: Gilles, tu es face aux éléphants du désert. Un vrai face-à-face. Il en reste plus que 150.
8: 150 seulement?
7: Oui. 150 éléphants adaptés au désert, aux conditions extrêmes de cet endroit.
2: Laissez-vous compter sur France 4, série documentaire. Un voyage sur les traces des marins les plus fascinants et les plus populaires de l'histoire, les pirates et les corsaires. De l'océan Indien à l'île de la Réunion et l'île Maurice, ces aventuriers ont fait régner la terreur et accumulé des fortunes sur les mers. En attendant Bojangles sur France 3, Instinct Animal sur France 5 et Laissez-vous compter sur France 4. Très belle soirée télé à tous.
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0: Formidable de Stromae sur CFM. Dans un instant, Ravi de Lena et Love Me Not. Reste avec nous. Il est 6h30. On passe au journal CFM préparé et présenté par Azario. Bonsoir.
1: Bonsoir, bonsoir à toutes et tous. L'épisode de canicule se termine et déjà le bilan s'annonce très lourd et les conséquences sur la santé des plus fragiles vont durer encore plusieurs jours. Et ces chaleurs extrêmes ont fait déserter les magasins alors que les soldes démarraient tout juste. Elles seront prolongées d'une semaine, on y revient. Enfin, comme chaque lundi depuis un mois, nouvelle mobilisation contre les violences sexuelles. Ce soir, on entendra les propositions de France Victime pour lutter contre ce fléau. La canicule tue. Selon un premier bilan de Santé publique France, au moins 1000 décès de plus que la normale ont été enregistrés depuis la semaine dernière. Et la grande majorité des victimes est des personnes de 65 ans et plus, souvent plus fragiles face aux chaleurs extrêmes. Un bilan loin d'être définitif, selon le porte-parole de la Société française de médecine de catastrophe, Mathieu Langlois.
2: On est encore, pour les systèmes de santé, dans situation sanitaire exceptionnelle, parce que c'est le terme. Et là, on voit malheureusement des phénomènes plus chroniques qui sont dus à des décompensations de tout un tas de pathologies, du grand âge. Et là, ça prend du temps. Il y a aussi tous les gens qui malheureusement sont isolés à domicile. Et là, évidemment, le temps d'aller à leur secours peut malheureusement prendre du temps. Et d'où l'importance aussi de la responsabilité de chacun d'entre nous. Chaque citoyen a aussi une part de responsabilité dans ces moments-là, dans la gestion de crise. C'est pas uniquement les secours et les soignants.
1: Et le gouvernement fait justement un premier bilan de cette canicule historique. Une réunion de crise débute au ministère de l'Intérieur, notamment pour préparer les prochains épisodes. Ce soir, on a encore 5 départements du Sud-Est et de la Corse en vigilance orange canicule. Elle sera levée demain matin sur les Alpes de Haute-Provence. Et si la canicule a permis de faire le plein dans les salles de cinéma, plus d'1 350 000 entrées hier pour le premier jour de la fête du ciné, elle a aussi fait déserter les magasins. Les soldes d'été ont commencé au pic de l'épisode mercredi dernier. Un démarrage très difficile pour les commerçants, comme le confirme Yann Rivo-Alan, président de la Fédération du prêt-à-porter féminin.
3: Le début de ces soldes est catastrophique. On est, pour de nombreuses marques, sur des baisses de chiffre d'affaires extrêmement conséquente, de l'ordre de -20 à -30%. Il y a un léger rattrapage avec des ventes sur Internet qui sont en hausse, mais malheureusement, ça ne compense absolument pas le nombre de personnes qui sont venues dans la boutique, qui lui, par contre, est en très forte baisse. On voit d'ailleurs que la baisse du chiffre d'affaires dans les centres commerciaux est bien moins importante que dans les centres-villes, où là, par contre, la chute est très brutale. On a donc su s'adapter au niveau des commerçants, mais la violence de la canicule a été telle que c'est le trafic qui s'est totalement écroulé.
1: Et pour tenter de rassurer les commerçants, le gouvernement a annoncé que les soldes d'été seraient prolongés au-delà du 21 juillet, sans doute jusqu'au 28. L'épave de l'avion évacuée cet après-midi après le crash hier sur la commune de Tomblaine en Meurthe-et-Moselle. Accident qui a fait 11 morts. Les enquêteurs du BEA, le Bureau d'enquête et d'analyse pour la sécurité de l'aviation civile, sont sur place pour tenter de comprendre les raisons de cet accident. En bref, concernant l'A69, le Conseil d'État valide l'autorisation environnementale. C'est donc un feu vert définitif pour l'autoroute après le rejet des recours des opposants. Le chantier, lui, se poursuit. La mobilisation ne faiblit pas. Ce soir encore, de nombreux rassemblements organisés devant les tribunaux pour dénoncer les dysfonctionnements après l'affaire Liana. Le garde des Sceaux, Gérald Darmanin, a assuré vouloir sauver tous les enfants victimes de violences sexuelles. Et l'association France Victimes lui propose son aide. Elle a établi une liste de propositions à mettre en œuvre dans les 100 jours. Selon Jérôme Moreau, vice-président de l'association, ces propositions s'organisent en 3 axes.
4: Le repérage, l'accompagnement et la protection. Nous proposons un repérage immédiat sous les 3 premiers mois de l'intégralité des personnes qui accompagnent des jeunes. Dans le cadre de l'accompagnement, nous demandons et nous exigeons que les associations d'aide aux victimes soient réquisitionnés. Et dans le cadre de la protection, nous demandons que l'on puisse organiser un parcours mineur spécifique. Donc, c'est 22 propositions qui ne nécessitent aujourd'hui rien d'autre une volonté politique ministérielle pour y parvenir. En 100 jours, c'est court, mais en 100 jours, on peut faire beaucoup.
1: Et une grande marche contre les violences sexuelles est aussi prévue samedi. Notez aussi ces manifestations d'avocats et de magistrats devant les tribunaux. Aujourd'hui, ils dénoncent toujours le projet de loi sur la justice criminelle qui fera son retour demain à l'Assemblée nationale. Du côté du Sénat, la proposition de loi sur l'ultra fast fashion a été votée cet après-midi. Le texte qui cible les géants du commerce textile en ligne comme Shein est donc définitivement adopté. Et puis le foot et la suite des 16e de finale de la Coupe du Monde. À 19h, le Brésil affronte le Japon, suivi de l'Allemagne face au Paraguay. Et le vainqueur sera potentiellement le prochain adversaire des Bleus. Eux joueront leur place en 8e de finale demain soir contre la Suède. Bonne fin de journée.

0: CFM avec Louane et jour 1. Louane qui ne va pas prendre trop de vacances là cet été, et pour cause, elle sera au théâtre à la rentrée. Elle va faire ses premiers pas sur les planches, d'abord en région parisienne et puis ensuite elle partira en tournée. Donc forcément il faut s'entraîner, il faut se préparer, puis il faut apprendre le texte aussi, donc ça prend un petit peu de temps tout ça. Louane au théâtre, ça sera à partir de septembre prochain à Paris d'abord. La suite du programme, vous ne faites rien les amis, on s'occupe de tout avec Zao comme Caroline et puis Mike Smith et Nia Loran, Drive Safe, direction les 19h ensemble. Et puis demain, on se réveille avec Jean-Marc une nouvelle fois pour la matinale de CFM. Et moi, je vous retrouve à partir de 16h. À demain, salut!
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1: Bonsoir à tous. Le gouvernement fait un premier bilan de cette canicule historique. Une réunion de crise débute au ministère de l'Intérieur avec le Premier ministre, notamment pour préparer les prochains épisodes. Ce soir, on a encore 5 départements du Sud-Est et de la Corse en vigilance orange canicule. Elle sera levée demain matin sur les Alpes de Haute-Provence. Et si la canicule a permis de faire le plein dans les salles de cinéma, plus d'1 350 000 entrées hier pour le premier jour de la fête du ciné, elle a aussi fait déserter les magasins. Les soldes d'été ont connu un démarrage catastrophique selon les commerçants. Le gouvernement a annoncé leur prolongation au-delà du 21 juillet, sans doute jusqu'au 28. L'épave de l'avion évacuée cet après-midi après le crash hier sur la commune de Tomblaine en Meurthe-et-Moselle. Accident qui a fait 11 morts. Les victimes sont en cours d'identification et les enquêteurs du BEA, le Bureau d'enquête et d'analyse pour la sécurité de l'aviation civile, sont sur place pour tenter de comprendre les raisons de cet accident. En bref, concernant la 69, le Conseil d'État valide l'autorisation environnementale. C'est donc un feu vert définitif pour l'autoroute après le rejet des recours des opposants. Le chantier, lui, se poursuit. La mobilisation ne faiblit pas. Ce soir encore, de nombreux rassemblements sont organisés devant les tribunaux pour dénoncer les dysfonctionnements après l'affaire Liana. Une grande marche contre les violences sexuelles est aussi prévue samedi à Paris et partout en France. La proposition de loi sur l'ultra fast fashion votée cet après-midi au Sénat. Le texte qui cible les géants du commerce textile en ligne comme Chine est donc définitivement adopté. Il prévoit notamment un malus financier sur chaque produit et l'interdiction des publicités pour ces marques. Pour finir, le foot et la suite des 16e de finale de la Coupe du Monde. À 19h, le Brésil affronte le Japon, suivi de l'Allemagne face au Paraguay. Et le vainqueur sera potentiellement le prochain adversaire des Bleus. Eux joueront leur place en 8e de finale demain soir contre la Suède. Voilà pour l'info. Bonne fin de journée.

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1: Bonsoir à tous. Suite ce soir des 16e de finale de la Coupe du Monde de foot, en attendant les Bleus demain, le coup d'envoi aujourd'hui du tournoi de tennis de Wimbledon et Antoine Dupont fait l'impasse avec le 15 de France, c'est l'actu sport du jour. Trois nouvelles affiches ce soir en 16e de finale de la Coupe du Monde de foot, avec le Brésil qui est opposé au Japon à Houston, puis à 22h30, l'Allemagne affronte le Paraguay, enfin à 3h du matin, cette nuit, l'un des chocs de ces 16e de finale entre les Pays-Bas et le Maroc. Les Bleus, eux, sont à J-1 de leur 16e de finale contre la Suède. Dernier entraînement ce soir à New York pour préparer le premier match à élimination directe. Lucas Digne pourrait être titulaire à gauche de la défense, à la place de Théo Hernandez. Pour son retour sur le banc, Didier Deschamps va devoir trancher en attaque entre Bradley Barcola et Désiré Doué. L'équipe de France affrontera la Suède demain soir à 23h. Le début aujourd'hui du tournoi de tennis de Wimbledon, le troisième grand chelem de l'année. C'est déjà terminé pour Lucas Van Hache qui a abandonné dans le deuxième set. Élimination également d'Alexandre Muller, sèchement battu par l'américain Tommy Paul. Le rugby, 48 heures après son sacre en top 14 avec le Stade Toulousain, Antoine Dupont déclare forfait pour le championnat des nations. Cette nouvelle compétition qui se jouera dans l'hémisphère sud à partir de samedi prochain, le demi de mêlée serait touché à un mollet. C'est un autre Toulousain, Paul Graou, qui est appelé à sa place et pour la première fois chez les Bleus. Les championnats de France de natation, Léon Marchand a déclaré forfait aujourd'hui pour la finale du 200 mètres brasse. Le Toulousain souffre d'une cuisse et n'a pas voulu prendre de risques dans cette discipline. En cyclisme, à 5 jours du départ du Tour de France à Barcelone, les équipes dévoilent les noms des 8 coureurs qu'elles retiennent pour participer à la grande boucle du 4 au 21 juillet prochain. La formation Decathlon CMA-CGM confirme la présence du jeune prodige français Paul Sexas qui, à 19 ans, découvrira l'épreuve. Du côté tricolore toujours, on retiendra aussi la présence de Julian Alaphilippe avec son équipe suisse Tudor. Bonne soirée.
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1: Bonsoir à tous. Le gouvernement fait un premier bilan de cette canicule historique. Une réunion de crise débute au ministère de l'Intérieur avec le Premier ministre, notamment pour préparer les prochains épisodes. Ce soir, on a encore 5 départements du Sud-Est et de la Corse en vigilance orange canicule. Elle sera levée demain matin sur les Alpes de Haute-Provence. Et si la canicule a permis de faire le plein dans les salles de cinéma, plus d'1 350 000 entrées hier pour le premier jour de la fête du ciné, elle a aussi fait déserter les magasins. Les soldes d'été ont connu un démarrage catastrophique selon les commerçants. Le gouvernement a annoncé leur prolongation au-delà du 21 juillet, sans doute jusqu'au 28. L'épave de l'avion évacuée cet après-midi après le crash hier sur la commune de Tomblaine en Meurthe-et-Moselle. Accident qui a fait 11 morts. Les victimes sont en cours d'identification et les enquêteurs du BEA, le Bureau d'enquête et d'analyse pour la sécurité de l'aviation civile, sont sur place pour tenter de comprendre les raisons de cet accident. En bref, concernant la 69, le Conseil d'État valide l'autorisation environnementale. C'est donc un feu vert définitif pour l'autoroute après le rejet des recours des opposants. Le chantier, lui, se poursuit. La mobilisation ne faiblit pas. Ce soir encore, de nombreux rassemblements sont organisés devant les tribunaux pour dénoncer les dysfonctionnements après l'affaire Liana. Une grande marche contre les violences sexuelles est aussi prévue samedi à Paris et partout en France. La proposition de loi sur l'ultra fast fashion votée cet après-midi au Sénat. Le texte qui cible les géants du commerce textile en ligne comme Chine est donc définitivement adopté. Il prévoit notamment un malus financier sur chaque produit et l'interdiction des publicités pour ces marques. Pour finir, le foot et la suite des 16e de finale de la Coupe du Monde. À 19h, le Brésil affronte le Japon, suivi de l'Allemagne face au Paraguay. Et le vainqueur sera potentiellement le prochain adversaire des Bleus. Eux joueront leur place en 8e de finale demain soir contre la Suède. Voilà pour l'info. Bonne fin de journée.

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1: Bonsoir à tous. Jamais la canicule n'avait causé autant de victimes à domicile. Le bilan de Sébastien Lecornu après cette nouvelle vague de chaleur historique. Le Premier ministre tenait cet après-midi une nouvelle cellule de crise place Beauvau. Toute comparaison mécanique avec 2003 serait déplacée, a notamment déclaré le chef du gouvernement. Il a également indiqué que le niveau 3 du plan Orsan sera maintenu encore quelques jours. Conséquence de ces fortes chaleurs, c'est bien le risque d'incendie. Notez que 8 départements seront en alerte orange demain. 6 basculeront en rouge avec un risque de feu très élevé à partir de mercredi. Les Pyrénées-Orientales, l'Aude, l'Hérault, le Gard, les Bouches-du-Rhône et le Vaucluse. Et après la France, c'est au tour des États-Unis de subir les fortes chaleurs. Le mercure pourrait atteindre des records et par conséquent impacter la Coupe du Monde de foot. On attend jusqu'à 46 degrés par endroit selon les services météorologiques américains. L'actualité, c'est aussi cette découverte macabre à Bobigny en Seine-Saint-Denis. Le corps d'un nourrisson a été découvert ce lundi dans un sac poubelle à proximité de la préfecture. Selon les premiers éléments, des témoins auraient alerté les autorités après avoir vu un homme déposer le sac plein de sang. Le parquet a ouvert une enquête pour meurtre sur mineur de moins de 15 ans et recèle de cadavres. Le suspect, quant à lui, est toujours en fuite. L'épave évacuée à Tomblaine après ce terrible crash d'avion. L'appareil qui s'est écrasé hier en Meurthe-et-Moselle a été retiré cet après-midi du site de l'accident. Drame qui, on le rappelle, a coûté la vie à 11 personnes venues faire un baptême de parachutisme. L'identification des victimes est d'ailleurs toujours en cours. Sur place, les enquêteurs du bureau d'enquête et d'analyse pour la sécurité de l'aviation civile poursuivent leurs investigations pour déterminer les causes de l'accident. Et puis en tennis, début de quinzaine difficile pour nos Français à Wimbledon. Seul Arthur Hinderknecht s'est qualifié pour le second tour après sa victoire contre Oliver Tarvet. Alexandre Muller, lui, s'est lourdement incliné face à l'Américain Tommy Paul. Défaite également pour Hugo Gaston, 3-7 contre Stefanos Tsitsipas. Chez les femmes, Elsa Jacquemot a été éliminée par la Japonaise Naomi Osaka. Très bonne soirée à tous.

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1: Bonsoir à tous. Jamais la canicule n'avait causé autant de victimes à domicile. Le bilan de Sébastien Lecornu après cette nouvelle vague de chaleur historique. Le Premier ministre tenait cet après-midi une nouvelle cellule de crise place Beauvau. Toute comparaison mécanique avec 2003 serait déplacée, a notamment déclaré le chef du gouvernement. Il a également indiqué que le niveau 3 du plan Orsan sera maintenu encore quelques jours. Conséquence de ces fortes chaleurs, c'est bien le risque d'incendie. Notez que 8 départements seront en alerte orange demain. 6 basculeront en rouge avec un risque de feu très élevé à partir de mercredi. Les Pyrénées-Orientales, l'Aude, l'Hérault, le Gard, les Bouches-du-Rhône et le Vaucluse. Et après la France, c'est au tour des États-Unis de subir les fortes chaleurs. Le mercure pourrait atteindre des records et par conséquent impacter la Coupe du Monde de foot. On attend jusqu'à 46 degrés par endroit selon les services météorologiques américains. L'actualité, c'est aussi cette découverte macabre à Bobigny en Seine-Saint-Denis. Le corps d'un nourrisson a été découvert ce lundi dans un sac poubelle à proximité de la préfecture. Selon les premiers éléments, des témoins auraient alerté les autorités après avoir vu un homme déposer le sac plein de sang. Le parquet a ouvert une enquête pour meurtre sur mineur de moins de 15 ans et recèle de cadavres. Le suspect, quant à lui, est toujours en fuite. L'épave évacuée à Tomblaine après ce terrible crash d'avion. L'appareil qui s'est écrasé hier en Meurthe-et-Moselle a été retiré cet après-midi du site de l'accident. Drame qui, on le rappelle, a coûté la vie à 11 personnes venues faire un baptême de parachutisme. L'identification des victimes est d'ailleurs toujours en cours. Sur place, les enquêteurs du Bureau d'enquête et d'analyse pour la sécurité de l'aviation civile poursuivent leurs investigations pour déterminer les causes de l'accident. Et puis en tennis, début de quinzaine difficile pour nos Français à Wimbledon. Seul Arthur Hinderknecht s'est qualifié pour le second tour après sa victoire contre Oliver Tarvet. Alexandre Muller, lui, s'est lourdement incliné face à l'Américain Tommy Paul. Défaite également pour Hugo Gaston, 3-7 contre Stefanos Tsitsipas. Chez les femmes, Elsa Jacquemot a été éliminée par la Japonaise Naomi Osaka. Très bonne soirée à tous.

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2: Bonsoir à tous. Jamais la canicule n'avait causé autant de victimes à domicile. Le bilan de Sébastien Lecornu après cette nouvelle vague de chaleur historique. Le Premier ministre tenait cet après-midi une nouvelle cellule de crise place Beauvau. Toute comparaison mécanique avec 2003 serait déplacée, a notamment déclaré le chef du gouvernement. Il a également indiqué que le niveau 3 du plan Orsan sera maintenu encore quelques jours. Conséquence de ces fortes chaleurs, c'est bien le risque d'incendie. Notez que 8 départements seront en alerte orange demain. 6 basculeront en rouge avec un risque de feu très élevé à partir de mercredi. Les Pyrénées-Orientales, l'Aude, l'Hérault, le Gard, les Bouches-du-Rhône et le Vaucluse. Et après la France, c'est au tour des États-Unis de subir les fortes chaleurs. Le mercure pourrait atteindre des records et par conséquent impacter la Coupe du Monde de foot. On attend jusqu'à 46 degrés par endroit selon les services météorologiques américains. L'actualité, c'est aussi cette découverte macabre à Bobigny en Seine-Saint-Denis. Le corps d'un nourrisson a été découvert ce lundi dans un sac poubelle à proximité de la préfecture. Selon les premiers éléments, des témoins auraient alerté les autorités après avoir vu un homme déposer le sac plein de sang. Le parquet a ouvert une enquête pour meurtre sur mineur de moins de 15 ans et recel de cadavres. Le suspect, quant à lui, est toujours en fuite. L'épave évacuée à Tomblaine après ce terrible crash d'avion. L'appareil qui s'est écrasé hier en Meurthe-et-Moselle a été retiré cet après-midi du site de l'accident. Drame qui, on le rappelle, a coûté la vie à 11 personnes venues faire un baptême de parachutisme. L'identification des victimes est d'ailleurs toujours en cours. Sur place, les enquêteurs du Bureau d'enquête et d'analyse pour la sécurité de l'aviation civile poursuivent leurs investigations pour déterminer les causes de l'accident. Et puis en tennis, début de quinzaine difficile pour nos Français à Wimbledon. Seul Arthur Hinderknecht s'est qualifié pour le second tour après sa victoire contre Oliver Tarvet. Alexandre Muller, lui, s'est lourdement incliné face à l'Américain Tommy Paul. Défaite également pour Hugo Gaston, 3-7 contre Stefanos Tsitsipas. Chez les femmes, Elsa Jacquemot a été éliminée par la Japonaise Naomi Osaka. Très bonne soirée à tous.

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1: Bonsoir à tous. Frayeur lundi soir dans les rues de Monaco. Une violente explosion a retenti vers 21h, faisant 3 blessés, dont 2 avec pronostic vital engagé. Selon le gouvernement monégasque, il s'agirait d'un acte malveillant. La détonation s'est produite au niveau d'une résidence à l'est de la principauté. Notez que le plan rouge a été déclenché peu après les faits. Le suspect, quant à lui, est toujours en fuite. L'actualité, c'est aussi cette plainte contre Gérald Darmanin dans l'affaire Liana. La mère de Rosa, qui accuse également Jérôme Barella de viol sur mineur, a déposé plainte ce lundi contre le garde des Sceaux pour mise en danger de la vie d'autrui et non-assistance à personne en danger. Comme dans le dossier Liana, elle dénonce plusieurs dysfonctionnements dans le traitement de l'enquête et accuse le ministre de la Justice de négligence. Jamais la canicule n'avait fait autant de victimes à domicile. Le bilan de Sébastien Lecornu après cette nouvelle vague de chaleur historique. Le Premier ministre a tenu une nouvelle cellule de crise ce lundi, place Beauvau. Toute comparaison mécanique avec 2003 serait déplacée. C'est a notamment déclaré le chef du gouvernement. Il a également indiqué que le niveau 3 du plan Orsan sera maintenu encore quelques jours. Conséquence de ces fortes chaleurs, c'est bien sûr le risque d'incendie. Notez que 8 départements sont en alerte orange ce mardi. 6 basculeront en rouge dès mercredi avec un risque de feu très élevé. Les Pyrénées-Orientales, l'Aude, l'Hérault, le Gard, les Bouches-du-Rhône et le Vaucluse. Dans le reste de l'actualité, ces nouvelles secousses au Venezuela. 5 jours après le double tremblement de terre meurtrier, un nouveau séisme de magnitude 4,6 a été recensé à Caracas. En attendant, les recherches se poursuivent activement dans les décombres. Le dernier bilan provisoire fait état de 1719 morts et 50 000 personnes portées disparues. Notez aussi que près de 189 bâtiments se sont entièrement effondrés. Et puis en tennis, début de quinzaine difficile pour nos Français à Wimbledon. Seul Arthur Hinderknecht s'est qualifié pour le second tour après sa victoire contre Oliver Tarvet. Côté dame, Diane Parry s'est imposée face à Francesca Jones. Bonne soirée à tous.

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1: Bonsoir à tous. Frayeur lundi soir dans les rues de Monaco. Une violente explosion a retenti vers 21h, faisant 3 blessés, dont 2 avec pronostic vital engagé. Selon le gouvernement monégasque, il s'agirait d'un acte malveillant. La détonation s'est produite au niveau d'une résidence à l'est de la principauté. Notez que le plan rouge a été déclenché peu après les faits. Le suspect, quant à lui, est toujours en fuite. L'actualité, c'est aussi cette plainte contre Gérald Darmanin dans l'affaire Liana. La mère de Rosa, qui accuse également Jérôme Barella de viol sur mineur, a déposé plainte ce lundi contre le garde des Sceaux pour mise en danger de la vie d'autrui et non-assistance à personne en danger. Comme dans le dossier Liana, elle dénonce plusieurs dysfonctionnements dans le traitement de l'enquête et accuse le ministre de la Justice de négligence. Jamais la canicule n'avait fait autant de victimes à domicile. Le bilan de Sébastien Lecornu après cette nouvelle vague de chaleur historique. Le Premier ministre a tenu une nouvelle cellule de crise ce lundi, place Beauvau. Toute comparaison mécanique avec 2003 serait déplacée, a notamment déclaré le chef du gouvernement. Il a également indiqué que le niveau 3 du plan Orsan sera maintenu encore quelques jours. Conséquence de ces fortes chaleurs, c'est bien sûr le risque d'incendie. Notez que 8 départements sont en alerte orange ce mardi. 6 basculeront en rouge dès mercredi avec un risque de feu très élevé. Les Pyrénées-Orientales, l'Aude, l'Hérault, le Gard, les Bouches-du-Rhône et le Vaucluse. Dans le reste de l'actualité, ces nouvelles secousses au Venezuela. 5 jours après le double tremblement de terre meurtrier, un nouveau séisme de magnitude 4,6 a été recensé à Caracas. En attendant, les recherches se poursuivent activement dans les décombres. Le dernier bilan provisoire fait état de 1719 morts et 50 000 personnes portées disparues. Notez aussi que près de 189 bâtiments se sont entièrement effondrés. Et puis en tennis, début de quinzaine difficile pour nos Français à Wimbledon. Seul Arthur Hinderknecht s'est qualifié pour le second tour après sa victoire contre Oliver Tarvet. Côté dame, Diane Parry s'est imposée face à Francesca Jones. Bonne soirée à tous.

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1: Bonsoir à tous. Frayeur lundi soir dans les rues de Monaco. Une violente explosion a retenti vers 21h, faisant 3 blessés, dont 2 avec pronostic vital engagé. Selon le gouvernement monégasque, il s'agirait d'un acte malveillant. La détonation s'est produite au niveau d'une résidence à l'est de la principauté. Notez que le plan rouge a été déclenché peu après les faits. Le suspect, quant à lui, est toujours en fuite. L'actualité, c'est aussi cette plainte contre Gérald Darmanin dans l'affaire Liana. La mère de Rosa, qui accuse également Jérôme Barella de viol sur mineur, a déposé plainte ce lundi contre le garde des Sceaux pour mise en danger de la vie d'autrui et non-assistance à personne en danger. Comme dans le dossier Liana, elle dénonce plusieurs dysfonctionnements dans le traitement de l'enquête et accuse le ministre de la Justice de négligence. Jamais la canicule n'avait fait autant de victimes à domicile. Le bilan de Sébastien Lecornu après cette nouvelle vague de chaleur historique. Le Premier ministre a tenu une nouvelle cellule de crise ce lundi, place Beauvau. Toute comparaison mécanique avec 2003 serait déplacée, a notamment déclaré le chef du gouvernement. Il a également indiqué que le niveau 3 du plan Orsan sera maintenu encore quelques jours. Conséquence de ces fortes chaleurs, c'est bien sûr le risque d'incendie. Notez que 8 départements sont en alerte orange ce mardi. 6 basculeront en rouge dès mercredi avec un risque de feu très élevé. Les Pyrénées-Orientales, l'Aude, l'Hérault, le Gard, les Bouches-du-Rhône et le Vaucluse. Dans le reste de l'actualité, ces nouvelles secousses au Venezuela. 5 jours après le double tremblement de terre meurtrier, un nouveau séisme de magnitude 4,6 a été recensé à Caracas. En attendant, les recherches se poursuivent activement dans les décombres. Le dernier bilan provisoire fait état de 1719 morts et 50 000 personnes portées disparues. Notez aussi que près de 189 bâtiments se sont entièrement effondrés. Et puis en tennis, début de quinzaine difficile pour nos Français à Wimbledon. Seul Arthur Hinderknecht s'est qualifié pour le second tour après sa victoire contre Oliver Tarvet. Côté dame, Diane Parry s'est imposée face à Francesca Jones. Bonne soirée à tous.